0: 23h. Hélène Créanbul.
1: Le traditionnel brunch du 1er août a une nouvelle fois rencontré un grand succès. Quelques 80 000 personnes y ont participé hier, dont 283 exploitations agricoles. Elles proposaient des produits frais, des spécialités régionales. Et comme le veut la tradition, plusieurs conseillers fédéraux ont également pris part à l'événement aux quatre coins de la Suisse. Parmi eux, Guy Parmelin, Elisabeth Baumschneider, Ignacio Cassis et Beat Jans. La pression monte autour du président de la FIFA, Gianni Infantino. L'UEFA estime qu'il a perdu la confiance d'une partie du football mondial après son projet d'ouvrir les compétitions de la FIFA à des investisseurs privés. Ce projet finalement abandonné prévoyait de créer une société chargée de gérer les activités commerciales de la FIFA avec une participation ouverte à des investisseurs. L'instance européenne demande désormais des comptes. Elle accuse Gianni Infantino d'avoir renié ses engagements avec un projet, je cite, miteux, opaque et fomenté en coulisses. La Grèce fait face à de violents incendies. Des centaines de pompiers sont mobilisés, notamment autour de la station balnéaire de Porto Gemeno, à une soixantaine de kilomètres d'Athènes. Près de 500 soldats du feu, dont des renforts venus de France et de Roumanie, tentent de maîtriser les flammes. Le pays est placé en alerte maximale dans plusieurs régions, en raison de vents violents avec des rafales pouvant atteindre les 130 km/h. Lorena Vibes a remporté hier la première étape du Tour de France Femmes à Lausanne. La Néerlandaise s'est imposée au sprint devant Kim Lecour et Demi Vollering. Elle endosse le premier maillot jaune de cette édition. Côté Suisse, Noémie Rueg termine cinquième, juste devant Marlène Reusser, dixième. En football, Servette continue de chercher son premier succès en Super League. Les Genevois se sont inclinés hier soir face au FC Zurich 2-1 lors de la deuxième journée de championnat. De son côté, Lausanne a décroché sa première victoire de la saison. Les Vaudois se sont imposés 1-0 face à Bâle grâce à un but inscrit dans les arrêts de jeu. Le temps sera généralement ensoleillé aujourd'hui. Quelques averses ou orages isolés pourront toutefois éclater dans l'après-midi, surtout en Valais, avant de se dissiper en soirée. Côté température, il fera jusqu'à 33 degrés en pleine. Demain, lundi, le soleil restera encore bien présent en matinée, mais le ciel se chargera l'après-midi avec des orages possibles dans les Alpes, puis en pleine.
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1: 4 heures.
2: Hélène Créanbul. À Saint-Pré, dans le canton de Vaud, le bouquet final du feu d'artifice du 1er août a tourné au chaos hier soir. Alors que les spectateurs attendaient les dernières fusées, une série d'explosions imprévues et anarchiques s'est déclenchée. En cause, l'incendie de la barge sur le Léman depuis laquelle les engins pyrotechniques étaient tirés. L'incendie a obligé les organisateurs à interrompre la représentation. Alors que les fusées encore présentes à bord ont continué à exploser pendant plusieurs minutes. Les causes de l'incident ne sont pour l'heure pas connues. Aucun blessé n'est à déplorer. Une explosion dans un café de Moscou a fait au moins 3 morts et 21 blessés hier soir. Selon les autorités russes, un engin explosif artisanal a été déclenché par une femme qui transportait l'objet dans l'établissement. Parmi les victimes figurent cette femme, un client et un agent de sécurité qui lui avait refusé l'entrée. Une enquête a été ouverte et des analyses sont en cours. Le méga-feu de Gironde ne progresse plus. Après 10 jours de lutte contre les flammes, les autorités françaises annoncent que l'incendie est désormais fixé. Plus de 208 000 personnes sur les 224 000 évacuées ont pu regagner leur domicile. Aucun mort ni blessé civil n'est à déplorer. Dans le Var, en revanche, un autre incendie reste actif, même s'il est pour l'instant contenu avec un risque de reprise en raison du vent. Une nouvelle panne d'électricité touche actuellement Cuba. 5 des 15 provinces du pays, dont la capitale La Havane, ont été privées de courant hier soir à la suite d'une défaillance sur le réseau national. Selon la compagnie électrique cubaine, la panne a affecté l'ouest de l'île. Cuba est régulièrement confrontée à des coupures d'électricité en raison d'infrastructures vieillissantes et d'une pénurie de carburant. Le Maroc donne le nom de Donald Trump à une autoroute. Sur décision du roi Mohamed VI, une voie express reliant le sud du pays au Sahara occidental a été baptisée autoroute Donald J. Trump. Cette décision vise à remercier le président américain pour sa reconnaissance en 2020 de la souveraineté marocaine sur ce territoire disputé. Le Sahara occidental est également revendiqué par les indépendantistes sahraouis. La marche des fiertés de Hambourg a rassemblé près de 300 000 personnes hier. Cette édition se tenait une semaine après l'attentat contre la Pride de Berlin qui a fait un mort et une trentaine de blessés. Par mesure de sécurité, les autorités avaient doublé les effectifs de police. La manifestation s'est déroulée dans le calme. Et le temps sera bien ensoleillé aujourd'hui. Quelques averses ou orages isolés pourront toutefois éclater l'après-midi, surtout en Valais, avant de se dissiper en soirée. Du côté des températures, il fera jusqu'à 33 degrés en pleine.
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0: 5 heures. Hélène Créanbul.
1: Des frappes israéliennes nocturnes dans la bande de Gaza ont fait 8 morts et plusieurs blessés. C'est ce qu'annonce cette nuit la défense civile palestinienne. Ces frappes interviennent malgré l'annonce en fin de semaine d'un accord prévoyant le désarmement du Hamas et un retrait israélien du territoire palestinien. Une explosion dans un café de Moscou a fait au moins 3 morts et 21 blessés hier soir. Selon les autorités russes, un engin explosif artisanal a été déclenché par une femme qui transportait l'objet dans l'établissement. Parmi les victimes figurent cette femme, un client et un agent de sécurité qui lui avait refusé l'entrée. Une enquête a été ouverte. L'UEFA ne décolère pas contre Gianni Infantino. Elle accuse le président de la FIFA d'avoir perdu la confiance d'une partie du monde du football. Au cœur de la polémique, un projet finalement abandonné visant à ouvrir les activités commerciales de la FIFA à des investisseurs privés. L'instance européenne demande désormais des explications et dénonce un projet, je cite, « miteux, opaque et fomenté en coulisses ». 13 personnes ont perdu la vie dans un accident d'avion au Pérou. Le petit appareil transportait des touristes étrangers venus survoler les célèbres lignes de Nazca, un site archéologique majeur du pays. L'avion s'est écrasé peu après son décollage depuis l'aérodrome de Pisco, au sud de Lima. Selon la police, 11 passagers et 2 membres d'équipage figuraient parmi les victimes. La première étape du Tour de France féminin, complètement en Suisse romande, a été un succès populaire. Noémie Rueg a signé une belle 5e place sur cette première étape. La Zurichoise s'est réjouie des bonnes sensations qu'elle a ressenties pour son retour de blessure. Mais elle regrette légèrement de ne pas avoir tenté sa chance. La première étape du Tour a été remportée par la Néerlandaise Lorena Wiebes. Elle s'empare par la même occasion du maillot jaune. Et en football, Servette continue de chercher son premier succès en Super League. Les Genevois se sont inclinés hier soir face au FC Zurich 2-1 lors de la 2e journée de championnat. De son côté, Lausanne a décroché sa première victoire de la saison. Les Vaudois se sont imposés 1-0 face à Bâle grâce à un but inscrit dans les arrêts de jeu. Le ciel sera bien ensoleillé aujourd'hui. Quelques averses ou orages isolés pourront toutefois éclater dans l'après-midi, surtout en Valais, avant de se dissiper en soirée. Côté température, il fera jusqu'à 33 degrés en pleine.
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0: 6h. Hélène Créanbulle.
1: Donald Trump dit avoir suspendu des frappes prévues contre l'Iran à la demande de Téhéran et de plusieurs pays de la région. Cela à condition qu'un accord soit rapidement trouvé. Vendredi encore, Donald Trump menaçait de frapper l'Iran très fort. Il assure qu'Israël soutient également cette décision. À Saint-Pré, dans le canton de Vaud, le bouquet final du feu d'artifice du 1er août a été interrompu hier soir. Alors que les spectateurs attendaient les dernières fusées, une série d'explosions imprévues s'est déclenchée. En cause, l'incendie de la barge sur le Léman depuis laquelle les engins pyrotechniques étaient tirés. L'incident a obligé les organisateurs à interrompre la représentation. Alors que les fusées encore présentes à bord ont continué à exploser pendant plusieurs minutes. Les causes de l'incendie ne sont pour l'heure pas connus. Aucun blessé n'est à déplorer. Des frappes israéliennes nocturnes dans la bande de Gaza ont fait 8 morts et plusieurs blessés. C'est ce qu'annonce cette nuit la défense civile palestinienne. Ces frappes interviennent malgré l'annonce en fin de semaine d'un accord prévoyant le désarmement du Hamas et un retrait israélien du territoire palestinien. La première étape du Tour de France féminin en Suisse romande a été un succès populaire. Noémie Rueg a signé une belle 5e place sur cette première étape. La Zurichoise s'est réjouie des bonnes sensations qu'elle a ressenties pour son retour de blessure, mais elle regrette légèrement de ne pas avoir tenté sa chance. La première étape du Tour a été remportée par la Néerlandaise Lorena Vibes. Elle s'empare par la même occasion du maillot jaune. Et en football, Servette continue de chercher son premier succès en Super League. Les Genevois se sont inclinés hier soir face au FC Zurich 2-1 lors de la deuxième journée de championnat. De son côté, Lausanne a décroché sa première victoire de la saison. Les Vaudois se sont imposés 1-0 face à Bâle grâce à un but inscrit dans les arrêts de jeu. Le temps sera bien ensoleillé aujourd'hui. Quelques averses ou orages isolés pourront toutefois éclater l'après-midi, surtout en Valais, avant de se dissiper en soirée. Côté température, il fera jusqu'à 33 degrés en pleine. Demain, lundi, le soleil sera encore bien présent en matinée. Le ciel se chargera l'après-midi avec des orages possibles dans les Alpes, puis en pleine en fin de journée. Et il fera jusqu'à 35 degrés en pleine.
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0: 7h.
1: Dominique Chauffat. La fête du 1er août a failli mal se terminer du côté de Saint-Pré, dans le canton de Vaud. En plein spectacle pyrotechnique, la barge sur le lac Léman qui servait de plateforme de lancement de feux d'artifice. Cette barge a pris feu et les fusées se sont déclenchées sous l'effet de l'incendie. Elles ont explosé dans tous les sens. Aucune information officielle ne fait état de blessés. Les États-Unis et Israël suspendent les nouvelles frappes prévues contre l'Iran à condition qu'un accord soit rapidement conclu. D'après le président Donald Trump, cette annulation de l'attaque se fait à la demande de Téhéran et d'autres pays de la région. Les États-Unis avaient appelé leurs ressortissants à envisager de quitter le Moyen-Orient à cause d'une possible escalade du conflit régional. Et dans ce contexte de guerre au Moyen-Orient, plusieurs membres de l'Organisation des pays exportateurs de pétrole, l'OPEP, se réunissent aujourd'hui en ligne, entre autres l'Arabie Saoudite et la Russie, pour augmenter leur quota de production de pétrole pour le mois de septembre, même si la guerre a plombé la production globale des pays du Golfe, contraint de serrer les vannes après la paralysie du détroit d'Hormuz orchestré par l'Iran. L'histoire se répète encore et toujours du côté de Cuba. 5 des 15 provinces, dont celle de la Havane, ont été privées d'électricité hier soir à la suite d'une panne sur le réseau de l'île. Cuba soumise, on le rappelle, à un blocus pétrolier américain. Le pays est frappé par une grave crise économique depuis 5 ans et il subit régulièrement des coupures de courant en raison des infrastructures obsolètes. En cyclisme, on le sait, le Tour de France Femmes se déroule par ici, en Suisse romande, ce week-end. Et hier, la néerlandaise Lorena Wiebes s'est emparée du maillot jaune après avoir remporté à Lausanne la première étape de ce tour, en devançant Kim Lecourt et Demi Vollering au sprint. La Zurichoise Noémie Rugg a signé la 5e place et la bernoise Marlène Reusser a chuté, heureusement sans trop de conséquences. C'est avec des souvenirs plein la tête que la 34e édition de l'Estival Open Air a tiré sa révérence hier soir, en commençant par Gims, à guichet fermé mercredi, jusqu'au régional de l'étape Antoyenno, hier en passant par Christophe Maé et Bob Sinclair. Chaque soir, une silent party. Ce sont 34 000 festivaliers qui se sont rendus sur les rives du lac de Neuchâtel à Estavayer, le lac dans le canton de Fribourg. C'est 4 000 de plus que l'année dernière, selon les organisateurs. On jette encore un œil à la météo. Le temps s'annonce ensoleillé aujourd'hui, en tout cas jusqu'à l'arrivée de nuages cet après-midi en montagne. Des orages sont probables dans les Alpes, voire dans l'arc jurassien. Il fera jusqu'à 33 degrés. Demain, les passages nuageux en matinée vont céder leur place au soleil. Avant le retour d'un ciel orageux dans l'après-midi, les thermomètres grimperont jusqu'à 35 degrés. Dès mardi, beau et chaud avec des risques d'orages l'après-midi.
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0: 8h. Dominique Chauffat.
1: La première étape du Tour de France Femmes s'est déroulée hier par chez nous. Départ de Ouchy au bord du lac Léman jusque sur le canton de Neuchâtel et retour à Lausanne. Un vrai succès populaire mais aussi sportif évidemment. La Zurichoise Noémie Rueg a signé une belle 5e place sur cette première étape remportée par la Néerlandaise Lorena Wiebes. Elle s'empare du maillot jaune. Et cette année caniculaire, le Conseil fédéral supprime les crédits destinés à préparer la forêt suisse à l'avenir. La NZZ Amzontag dit s'être fait confirmer l'information par le département fédéral de l'environnement. Et pourtant, le Parlement s'est prononcé à plusieurs reprises ces dernières années en faveur des crédits supplémentaires, par exemple pour planter des arbres résistants à la chaleur, des crédits supprimés de la planification financière pour les années à venir. Le Premier ministre hongrois Péter Magyar annonce l'arrêt ce matin de l'unique centrale nucléaire de son pays, une première en 44 ans à cause des niveaux d'eau devenus trop faibles dans le Danube. Cette centrale se situe à une centaine de kilomètres au sud de Budapest. Elle fournit environ 40% de la production annuelle d'électricité de la Hongrie. Les Nations Unies s'inquiètent de la poursuite des démolitions menées par Israël dans le sud du Liban, malgré un cessez-le-feu. Cette déclaration survient après de fortes explosions provoquées dans la nuit de jeudi à vendredi par Israël, près de la forteresse de Beaufort, classée sur la liste du patrimoine mondial en péril de l'UNESCO. Selon Israël, l'armée a utilisé environ 700 tonnes d'explosifs pour détruire des tunnels terroristes dans la région. Qui est responsable du point de vue légal après la cyberattaque perpétrée par deux modèles d'intelligence artificielle d'OpenAI de leur propre initiative? La plateforme victime de ces intrusions, Hugging Face, écarte l'éventualité d'une procédure judiciaire contre OpenAI, faute de moyens financiers et de temps. Mais son patron estime nécessaire de voir ces attaques considérées comme illégales. Vous faites peut-être partie des 80 000 personnes qui ont participé hier au traditionnel brunch à la ferme du 1er août. Plus de 280 exploitations ont proposé des spécialités régionales et des produits frais. Et plusieurs conseillers fédéraux y ont participé. Le président de la Confédération, Guy Parmelin, s'est notamment rendu dans une exploitation lucernoise. Elisabeth Baumschneider dans une ferme jurassienne de Boycourt. En football, Servette continue de chercher son premier succès en Super League. Les Genevois se sont inclinés hier soir face au FC Zurich 2-1. Et de son côté, Lausanne a décroché sa première victoire de la saison. Les Vaudois se sont imposés 1-0 face à Bâle. On prend encore des nouvelles du ciel. Il sera bleu avec juste de la grisaille accrochée aux montagnes cet après-midi. Des orages ne sont pas exclus dans l'arc jurassien. Ils sont même probables dans les Alpes.
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1: 9h.
0: Dominique Chauffat.
2: La fête du 1er août a failli mal se terminer du côté de Saint-Pré, dans le canton de Vaud. La barge sur le lac Léman qui servait de plateforme de lancement de feux d'artifice a pris feu et les fusées se sont déclenchées sous l'effet de l'incendie. Elles ont explosé dans tous les sens. Aucune information officielle ne fait état de blessés. La situation sur le front des incendies en France est stabilisée dans le Var, mais le combat continue en raison des vents changeants. Et en Gironde, la plupart des personnes évacuées ont pu regagner leur domicile. Le méga-feu est fixé, même s'il n'est pas encore éteint. Et puis la Grèce, épargnée en début d'été, se bat elle aussi contre les incendies. Des centaines de pompiers sont engagés pour combattre les flammes qui ravagent notamment une station balnéaire très fréquentée, Porto Germano. Le vent souffle violemment et la région d'Athènes et une partie de l'île d'Eubée ont été placées en état d'alerte maximum depuis hier. L'association marocaine des droits humains demande l'ouverture d'une enquête indépendante sur les causes de l'afflux inédit de migrants entre le Maroc et l'enclave espagnole de Ceuta. Des dizaines de milliers de Marocains ont rejoint l'Espagne après la propagation d'une rumeur annonçant l'ouverture de la frontière. Avant d'être renvoyés au Maroc, pour la quasi-totalité d'entre eux, au moins 67 personnes sont décédées selon les autorités espagnoles, près du double selon l'association marocaine. Les politiciens suisses véhiculent davantage de stéréotypes de genre que la population. Une étude des universités de Genève et de Lausanne révèle que 35% d'entre eux associent l'ambition aux hommes, contre moins de 25% des citoyens. L'enquête se base sur les réponses d'environ 2000 candidats et candidates aux élections fédérales de 2019 et 2023. Selon la chercheuse Anke Trèche, citée dans Le Matin Dimanche, cette façon de voir reflète un monde politique très genré où les femmes restent sous-représentées dans les commissions les plus influentes. 13 personnes sont mortes hier soir au Pérou dans le crash d'un petit avion transportant des touristes étrangers partis admirer les lignes de Nazca, l'un des principaux sites archéologiques de la région. Parmi les victimes se trouvaient 7 Italiens, 2 Allemands et 2 Espagnols. En cyclisme, le Tour de France Femmes se déroule en terre romande ce week-end. Et hier, la néerlandaise Lorena Wiebes s'est emparée du maillot jaune après avoir remporté à Lausanne la première étape de ce tour. La zurichoise Noémie Rueg signe la 5e place. Cet après-midi, les cyclistes vont parcourir 149 km entre Aigle, dans le canton de Vaud, et Genève. On jette encore un œil à la météo. Le temps s'annonce ensoleillé aujourd'hui, en tout cas jusqu'à l'arrivée des nuages cet après-midi en montagne. Des orages sont probables dans les Alpes, voire dans l'arc jurassien. Il fera jusqu'à 33 degrés. Demain, les passages nuageux en matinée vont céder leur place au soleil avant le retour d'un ciel orageux. L'après-midi, les thermomètres grimperont jusqu'à 35 degrés.
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1: 10h. Dominique Chauffat. On peut parler d'un succès populaire. Lausanne a accueilli le départ et l'arrivée de la première étape du Tour de France femme hier. Le 1er août n'a sans doute jamais été aussi international, avec bon nombre de drapeaux étrangers portés par les fans de cyclisme. Nos voisins français, bien sûr, mais aussi néerlandais, des belges, des polonais. C'est la néerlandaise Lorena Wiebes qui s'est emparée du maillot jaune. Place aujourd'hui à la deuxième étape, 149 km à parcourir depuis la ville vaudoise d'Aigle jusqu'à Genève. Les États-Unis et Israël suspendent les nouvelles frappes prévues contre l'Iran à condition d'un accord rapidement conclu. Le président Donald Trump a discuté d'une telle désescalade avec le prince héritier saoudien, selon un média officiel. Les États-Unis avaient appelé leurs ressortissants à envisager de quitter le Moyen-Orient à cause d'une possible escalade du conflit régional. Il fait chaud par chez nous, mais on est loin des températures records de la Corée du Sud, avec 42,5 degrés à Yangsan, dans le sud-est du pays. Ça n'a jamais été aussi élevé depuis le début des mesures en 1904. Plus de 20 localités sud-coréennes sont en alerte extrême pour forte chaleur. C'est un nouveau palier d'alerte créé cette année. Et du côté des incendies, la situation est stabilisée en France, que ce soit dans le Var ou en Gironde. Par contre, en Grèce, les flammes ravagent notamment une station balnéaire très fréquentée, Porto Germeno, attisée par un vent extrêmement violent. Et au-delà des océans, aux États-Unis, des milliers de personnes ont reçu l'ordre de quitter leur domicile à Spokane, dans l'État de Washington. Un incendie de forêt s'approche de la ville et c'est un triste record. Près de 81 000 hectares ont déjà brûlé à travers l'État de Washington pour cette quatrième année consécutive de sécheresse. En football, Servette continue de chercher son premier succès en Super League. Les Genevois se sont inclinés hier soir face au FC Zurich 2-1. De son côté, Lausanne a décroché sa première victoire de la saison. Les Vaudois se sont imposés 1-0 face à Bâle. C'est avec des souvenirs plein la tête que la 34e édition de l'Estival Open Air a tiré sa révérence hier soir, en commençant par Gims, à guichet fermé mercredi, jusqu'au régional de l'étape Antoino hier. Et chaque soir, une silent party. Ce sont 34 000 festivaliers qui se sont rendus sur les rives du lac de Neuchâtel à Estavayer-le-Lac, dans le canton de Fribourg. C'est 4 000 de plus que l'année dernière, selon les organisateurs. On prend encore des nouvelles du ciel. Il sera bleu avec juste de la grisaille accrochée aux montagnes cet après-midi. Des orages ne sont pas exclus dans l'arc jurassien. Ils sont même probables dans les Alpes, avec toujours de la chaleur, jusqu'à 33 degrés aujourd'hui, 35 demain. Et toute cette semaine va se poursuivre avec ce temps bien ensoleillé et orageux en fin de journée.
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0: 10h.
1: Dominique Chauffat. Le 1er août s'est déroulé sans incident majeur en Suisse romande. Les autorités saluent le comportement globalement responsable de la population, malgré plusieurs interventions liées aux pétards et aux feux d'artifice. Vous faites peut-être partie des 80 000 personnes qui ont participé hier au traditionnel brunch à la ferme du 1er août. Plusieurs conseillers fédéraux y ont participé aussi. Le président de la Confédération, Guy Parmelin, s'est notamment rendu dans une exploitation lucernoise. Elisabeth Baumschneider dans une ferme jurassienne de Boëcourt. Le prince héritier et dirigeant saoudien Mohamed Ben Salman a discuté de la nécessité de privilégier le dialogue au Moyen-Orient. Il l'a fait lors d'un entretien téléphonique avec Donald Trump, selon l'agence de presse officielle. Le prince héritier est un allié des États-Unis. Il souligne l'importance de déployer tous les efforts possibles pour obtenir une trêve quelques heures après l'annonce du président américain de suspendre de nouvelles frappes prévues contre l'Iran. Les Nations Unies s'inquiètent de la poursuite des démolitions menées par Israël dans le sud du Liban malgré un cessez-le-feu. Cette déclaration survient après de fortes explosions provoquées dans la nuit de jeudi à vendredi par Israël près de la forteresse de Beaufort, classée sur la liste du patrimoine mondial en péril de l'UNESCO. Selon Israël, l'armée a utilisé environ 700 tonnes d'explosifs pour détruire des tunnels terroristes dans la région. L'histoire se répète encore et toujours du côté de Cuba. 5 de ses 15 provinces, dont celle de La Havane, ont été privées d'électricité hier soir à la suite d'une panne sur le réseau de l'île. Cuba soumise, on le rappelle, à un blocus pétrolier américain. Le pays est frappé par une grave crise économique depuis 5 ans. Il subit régulièrement des coupures de courant en raison de l'infrastructure obsolète. Le football à la cote chez les jeunes romands, mais les clubs manquent de structures adaptées. Ils peinent à répondre à cet engouement, selon Le Matin Dimanche. Des milliers d'enfants sont placés sur liste d'attente, parfois durant plusieurs années, faute de terrain, de vestiaire, d'entraîneurs. De Lausanne à Genève, en passant par Fribourg, Delémont ou Bulle, les structures sont saturées et les clubs doivent refuser de nombreuses inscriptions. En cyclisme, le Tour de France Femmes se déroule en terre romande ce week-end et hier, la néerlandaise Lorena Wiebes s'est emparée du maillot jaune. Après avoir remporté à Lausanne la première étape de ce tour, la Zurichoise Noémie Rueg signe la 5e place. Place aujourd'hui à la 2e étape de 149 km à parcourir entre Aigle dans le canton de Vaud et Genève. On jette encore un œil à la météo. Le temps s'annonce ensoleillé aujourd'hui, en tout cas jusqu'à l'arrivée de nuages cet après-midi en montagne. Des orages sont probables dans les Alpes. Il fera jusqu'à 33 degrés. Demain, les passages nuageux en matinée vont céder leur place au soleil avant le retour d'un ciel orageux dans l'après-midi.
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J'ai une bonne nouvelle pour vous. C'est fini le bustier étouffant. La nouvelle robe te sculpte une taille snatchée sans aucune contrainte. La robe de mariée change de vibe en 2026 et franchement, il était temps. Fini le bustier qui transforme le dîner en épreuve de survie. Maintenant, place à la robe col montant qui affine la silhouette sans te broyer les côtes. Le secret de cette robe, le combo de matière ultra malin. Le haut en maille épouse le corps tranquille, sans effet saucisson sous pression. Répétez après moi, saucisson sous pression, saucisson sous pression. Pas de baleine, pas d'armure médiévale, juste une silhouette clean et naturelle. Et alors cette histoire de col montant, alors lui c'est le filtre TikTok de la robe de mariée. Il allonge visuellement le cou directement. Effet princesse chic garantie. Avec un petit côté girafe, plutôt élégant, fin de soirée, quand tu cherches tes copines sur la piste.

Bienvenue dans une galerie d'art digital qui transcende l'ordinaire. C'est à Barcelone que ça se passe avec l'expo Antiscapes. Antiscapes explore le corps, écoutez-moi bien, comme un paysage vivant. Un territoire qui se renouvelle, se souvient et réagit à des forces invisibles. S'appuyant sur des recherches sur la beauté, la peau et les attentes de la société, l'exposition se tourne vers l'intériorité pour examiner comment l'énergie, les émotions et le conditionnement culturel s'inscrivent dans le corps. Ça a l'air très compliqué comme ça, mais c'est très beau. Chaque œuvre s'articule autour d'une scène unique et continue où le temps se déploie progressivement, le point de vue restant fixe tandis que le paysage se transforme et évolue. Fermez les yeux. Le rythme est volontairement ralenti. On entre vite en mode contemplation et on change d'axe en imaginant le vieillissement non pas comme un processus de réduction, mais comme un processus d'expansion. Antiscapes, c'est à la Lloyd Gallery de Barcelone jusqu'au 15 août.

Pas de séjour pour moi, car les petits chiens ne sont pas acceptés. Et comme nous ne voyageons jamais sans notre toutou, qui adore ce genre d'établissement, ce fut malheureusement une expérience qui s'arrêta au premier contact téléphonique. Dommage, car deux nuits en chambre prestige nous auraient contentés.

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1: Il y a un roman qu'il faut lire absolument cette année. Si vous aimez les polars tordus et barjots, c'est White Devils, Diable Blanc en VF, qui arrive jusqu'à nous en français, longtemps après le suicide de son auteur James Robert Baker en 1997. Il aura fallu que Diable Blanc tombe dans l'œil de l'éditeur bordelais Monsieur Toussaint Louverture, que nous remercions au passage pour ce petit chef-d'œuvre. James Robert Baker est détesté par le mainstream aux États-Unis. Ses livres sont trop crus, trop cyniques. Baker a toujours été une persona non grata dans l'industrie américaine de l'édition. Diable Blanc, c'est l'histoire d'un écrivain en perte de vitesse qui a pourtant publié un best-seller. Mais l'inspiration s'est envolée et le voilà fauché comme les blés avec une femme qui, elle, est pleine de ressources. Pour se sortir de ce mauvais moment qui pourrait obliger le couple à quitter sa belle maison avec vue sur l'océan Pacifique, Bess, c'est le prénom de la femme, a une idée géniale, soutirer de l'argent à son père plein aux as, qui lui aussi est un écrivain. Bien sûr, tout va partir en eau de boudin.

Diable Blanc, le roman de James Robert Baker, se passe à Los Angeles. Et ça fait, bien sûr, penser à du Bret Easton Ellis, en version hyper ciselée, avec des dialogues souvent très drôles. Le politiquement correct est carrément dans le rouge avec ce livre Diable Blanc. Avec Diable Blanc, on est en plein dans une tradition de satire noire américaine qui mêle culture pop, violence sociale et critique de l'élite, et en particulier de la bourgeoisie blanche californienne. Même à Los Angeles, pourtant le décor du roman et le bastion culturel de Baker, White Devils est resté un livre invisible, littéralement hors du radar de la presse américaine. Quand Baker l'a sorti en mode auto-édition, personne n'en a parlé, enfin presque personne, pas de traces de White Devils et très peu de couverture de Baker lui-même, après le début des années 1990. Nous avons donc affaire à un auteur maudit. Raison de plus pour dévorer Diable Blanc de James Robert Baker, traduit par Yoko Lacour. C'est une terrible publication de Monsieur Toussaint Louverture. Vous reprendrez bien trois Xanax ?

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1: La fête du 1er août a failli mal se terminer du côté de Saint-Pré, dans le canton de Vaud. La barge sur le lac Léman, qui servait de plateforme de lancement de feux d'artifice, a pris feu. Les fusées se sont déclenchées sous l'effet de l'incendie. Aucun blessé n'est à déplorer. Et puis du côté de Genève, la police est intervenue une cinquantaine de fois hier pour des cas de pétards et d'engins pyrotechniques lancés malgré les interdictions. Pareil pour Fribourg, avec une vingtaine d'interventions. En cette année caniculaire, le Conseil fédéral supprime les crédits destinés à préparer la forêt suisse à l'avenir. La NZZ am Sonntag dit s'être fait confirmer l'information par le département fédéral de l'environnement. Et pourtant, le Parlement s'est prononcé à plusieurs reprises ces dernières années en faveur de crédits supplémentaires, par exemple pour planter des arbres résistants à la chaleur, des crédits supprimés de la planification financière pour les années à venir. Les États-Unis et Israël suspendent les nouvelles frappes prévues contre l'Iran à condition qu'un accord soit rapidement conclu. Le président Donald Trump a discuté d'une telle désescalade avec le prince héritier saoudien. Les États-Unis avaient appelé leurs ressortissants à envisager de quitter le Moyen-Orient à cause d'une possible escalade du conflit régional. Et dans ce contexte de guerre au Moyen-Orient, plusieurs membres de l'Organisation des pays exportateurs de pétrole, l'OPEP, se réunissent aujourd'hui en ligne pour augmenter leur quota de production de pétrole pour le mois de septembre, même si la paralysie du détroit d'Ormuz restreint le transport de l'or noir. Le premier ministre hongrois Péter Magyar annonce l'arrêt de l'unique centrale nucléaire de son pays, une première en 44 ans, à cause des niveaux d'eau devenus trop faibles dans le Danube. Cette centrale se situe à une centaine de kilomètres au sud de Budapest. Elle fournit environ 40% de la production annuelle d'électricité de la Hongrie. L'association marocaine des droits humains demande l'ouverture d'une enquête indépendante sur les causes de l'afflux inédit de migrants entre le Maroc et l'enclave espagnole de Ceuta. Des dizaines de milliers de Marocains ont rejoint l'Espagne après la propagation d'une rumeur annonçant l'ouverture de la frontière, avant d'être renvoyés au Maroc pour la quasi-totalité d'entre eux. Face à cette crise migratoire, les ministres de l'Intérieur des pays de l'Union européenne vont se réunir mardi. On peut parler d'un succès populaire. Lausanne a accueilli le départ et l'arrivée de la première étape du Tour de France femme hier. C'est la néerlandaise Lorena Wiebes qui s'est emparée du maillot jaune. Place cet après-midi aux 149 km à parcourir pour les cyclistes depuis la ville vaudoise d'Aigle jusqu'à Genève. On prend encore des nouvelles du ciel. Il sera bleu avec juste de la grisaille accrochée aux montagnes cet après-midi. Des orages ne sont pas exclus dans l'arc jurassien. Ils sont même probables dans les Alpes, avec toujours de la chaleur, jusqu'à 33 degrés aujourd'hui, 35 degrés demain.
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1: Dans cette émission, quelques souvenirs d'interviews de célébrités. C'est quand même presque impossible de créer de la magie avec quelqu'un qu'on ne connaît pas. Des musiciens, pour la plupart, en ce qui me concerne, des musiciens qui sont en tournée promo, donc gavés d'interviews, gavés de questions, toujours les mêmes, sous le regard d'un ou d'une attachée de presse tendue comme un string. Parfois, lors d'une interview, la magie opère. Mais souvent, ça n'opère pas du tout.

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1: Je me souviens avoir interviewé les Daft Punk à visage découvert. À la question « Hey les gars, pouvez-vous me prouver votre identité ?» Ils avaient sorti chacun leur passe Navigo.

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1: Je me souviens avoir interviewé Pete Doherty. Il avait une seule chaussure au pied, il avait perdu l'autre.

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1: Je me souviens avoir interviewé André 3000. J'étais fasciné par son allure. J'étais marabouté par son aura. J'étais embarqué par sa voix. Du coup,

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Je me souviens de l'interview avec Béatrice Dalle et Virginie Despentes à Puyi. J'en menais pas large. Dalle était aux anges. On lui avait offert un Toblerone avec son prénom écrit dessus. Béatrice. Peace.

Je me souviens avoir interviewé Marilyn Manson dans un palace parisien. Marilyn a fait sa diva, la clim était pétée, son maquillage avait coulé. Nous, les journalistes, on a dû poireauter pendant des plombes pour qu'il se refasse une beauté. Pour passer le temps, j'avais commandé au bar un sandwich au homard. Il n'y avait rien d'autre à la carte. Marilyn a été genre glacée. Je suis partie sans payer.

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1: La Grèce est en alerte maximale. Une série d'incidents violents ravage le pays en pleine saison touristique. Plus de 12 000 hectares de forêt sont partis en fumée en une semaine. Le premier ministre grec évoque une situation extrêmement difficile avec des vents atteignant 100 km/h qui compliquent le travail des pompiers. À Porto Germeno, près d'Athènes, des villages ont été évacués et des dizaines de maisons ont été détruites. Et les vents violents empêchent les avions canadiens de survoler les zones pour larguer de l'eau. Plus tôt dans la semaine, des incendies sur les îles touristiques de Crète et de Paros ont déjà touché 6000 hectares. Ce dimanche, l'île d'Eubée et la grande région d'Athènes restent exposées à un risque d'incendie proche du maximum, indique le ministère de la Protection civile. En France également, la vigilance reste de mise sur le front des incendies. Les pompiers scrutent de près les braises encore vivaces en Gironde et dans le Var. Dans le département du Var, si l'incendie qui s'est déclaré vendredi est désormais contenu, plus de 2500 personnes ont dû être évacuées. En Gironde, la situation reste stable. Selon la préfecture, le méga-feu est désormais fixé et n'évolue plus. Mais il n'est toutefois pas éteint, précisent les autorités, qui soulignent également que le niveau de vigilance feu de forêt reste en rouge. Plus de 16 000 personnes n'ont toujours pas été autorisées à regagner leur habitation en Gironde. À Ceuta, la petite enclave espagnole au large des côtes marocaines, la quasi-totalité des dizaines de milliers de migrants entrés illégalement étaient repartis hier. Mais cet afflux migratoire inédit s'est mué en querelle diplomatique au sein de l'Union européenne. Les ministres de l'Intérieur des pays de l'UE se réuniront en urgence mardi. En Suisse, les festivités du 1er août se sont déroulées hier sans incident majeur. En Suisse romande, les interdictions de feu en raison de la sécheresse ont été globalement bien respectées. Dans le canton de Genève, les autorités ont tout de même dû intervenir une cinquantaine de fois pour des pétards et des feux d'artifice illégaux. Une vingtaine d'interventions ont également été menées à Fribourg. Le seul fait marquant s'est produit à Saint-Pré dans le canton de Vaud, où le coffrage de protection d'une barge servant au tir de feu d'artifice a pris feu. L'incendie a été rapidement maîtrisé par les sauveteurs, sans blessés ni dégâts. En cyclisme, deuxième étape du Tour de France Femmes aujourd'hui, 149 km à parcourir entre Aigle et Genève. Départ prévu à 14h20, à suivre en direct sur RTS2 dès 15h10. Hier, c'est la néerlandaise Lorena Wiebes qui s'est emparée du maillot jaune. Après avoir remporté à Lausanne la première étape de ce tour, la Zurichoise Noémie Rueg est arrivée à la cinquième place. La météo, un temps bien ensoleillé cet après-midi, des orages isolés sont probables ici et là dans les Alpes, plus rares dans l'arc jurassien. En plaine, il fera jusqu'à 33 degrés avec de fortes rafales à proximité des foyers orageux. Demain, un temps assez ensoleillé également malgré des passages nuageux en matinée. Au cours de l'après-midi, en revanche, des orages parfois violents sont annoncés, d'abord dans les Alpes, puis en plaine et le long du Jura. Il fera 19 degrés le matin jusqu'à 35 l'après-midi.
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2: En cyclisme, la deuxième étape du Tour de France Femmes débute dans quelques minutes en terre romande. 149 km à parcourir entre Aigle et Genève. Une étape à suivre en images et en direct sur RTS 2 dès 15h10. Hier, c'est la néerlandaise Lorena Wiebes qui s'est emparée du maillot jaune après avoir remporté à Lausanne la première étape de ce tour. La zurichoise Noémie Rueg a quant à elle terminé à la cinquième place. L'arrivée de la deuxième étape aujourd'hui est prévue autour de 18h à Genève. Une étape que l'on vous fera vivre également dans nos différents bulletins d'info. La Grèce est confrontée à une série d'incendies violents. Le Premier ministre grec évoque une situation extrêmement difficile. Hier, des vents soufflant à plus de 100 km/h ont compliqué le travail des pompiers. À Porto Germeno, près d'Athènes, des villages ont été évacués, des dizaines de maisons ont été détruites. Ce dimanche, l'île d'Eubée et la grande région d'Athènes restent exposées à un risque d'incendie proche du maximum, indique le ministère de la Protection civile. En France également, la vigilance reste élevée face aux incendies. Dans le Var, les pompiers continuent de traiter les points chauds. Environ 2500 personnes ont été évacuées, notamment à Coran, dans le Var, où plusieurs maisons ont été détruites. En Gironde, le méga-feu qui a ravagé depuis deux semaines 42 000 hectares, soit trois fois la surface de Paris, est désormais contenu, mais pas encore éteint, précise la préfecture. Les secours restent mobilisés pour éviter les reprises. Plus de 16 000 personnes attendent toujours de pouvoir rentrer chez elles. En Suisse, on ne manque pas d'eau potable, en tout cas pour l'instant. L'eau coule toujours de nos fontaines, mais l'Office fédéral de l'environnement estime que plus de la moitié des régions sont extrêmement sèches cette année. Le Sonntags Blick a fait le tour des régions. Le journal note que beaucoup d'autorités appellent pour l'instant simplement à utiliser l'eau de manière responsable. Elles misent sur la responsabilité individuelle. Le corps de l'alpiniste de renommée mondiale Nirmal Purja, alias Nims Day, a été retrouvé sur le Broad Peak, un sommet dépassant les 8000 mètres dans le nord du Pakistan. L'alpiniste britanno-anglais-népalais avait été emporté jeudi dans une avalanche à plus de 5700 mètres avec les autres membres de son expédition. Les autorités régionales ont indiqué avoir retrouvé les dépouilles de trois alpinistes. Le drame a suscité une vive émotion dans le monde de la montagne, en particulier au Népal. Plusieurs personnalités, dont le prince William, sont présentées leurs condoléances aux familles des victimes. À La Chaux-de-Fonds, le festival de la plage des Six Pompes retourne à la place du marché, où les travaux de réaménagement sont désormais achevés. Le festival des arts de la rue débute demain. Plus de 125 représentations sont prévues tout au long de la semaine, avec 55 compagnies présentes. La météo, le temps est bien ensoleillé cet après-midi. Des orages isolés sont probables ici et là dans les Alpes. Plus rare dans l'arc jurassien. En plaine, il fait cet après-midi jusqu'à 33 degrés avec de fortes rafales à proximité des foyers orageux. Demain, un temps assez ensoleillé également malgré des passages nuageux en matinée. En cours d'après-midi, des orages parfois violents sont annoncés, d'abord dans les Alpes, puis en plaine et le long du Jura. Il fera 19 degrés le matin jusqu'à 35 l'après-midi.
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1: Tout a commencé sur A Colors Show, une plateforme berlinoise qui met en avant des artistes du monde entier à travers des performances filmées dans un décor minimaliste et monochrome. C'est là que ça bascule pour Chan Pan avec Buzzing, son single sorti en avril 2026. Avec le collectif Chan Pan, né dans le quartier de Chinatown à New York, nous avons la preuve qu'une nouvelle scène artistique est en train d'éclore au cœur de Manhattan. Main sur le buzzer, Chan Pan est le plus brillant ambassadeur de cette nouvelle scène avec son repérage basé.

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2: Au moins 72 migrants sont morts en tentant de rejoindre l'enclave espagnole de Ceuta au large des côtes marocaines. Le précédent bilan faisait état de 62 morts, principalement par noyade. L'Association marocaine des droits humains recense, elle, plus d'une centaine de victimes et des dizaines de disparus. Elle demande l'ouverture d'une enquête indépendante sur les causes de cet afflux inédit de migrants. Plus de 60 000 jeunes marocains, principalement, ont franchi la frontière illégalement depuis vendredi, espérant rejoindre l'Espagne. Certains ont déclaré avoir entendu dire que la frontière était ouverte. Une rumeur qui s'est rapidement amplifiée sur les réseaux sociaux. Selon Madrid, la quasi-totalité des migrants a été renvoyée. La police et l'armée espagnole restent déployées sur place. Madrid réclame une réunion d'urgence des ministres de l'Intérieur de l'UE, une réunion qui doit se tenir mardi. Le corps de l'alpiniste Nirmal Purja a été retrouvé par les secours, indique le club alpin pakistanais. Le célèbre alpiniste anglo-népalais a été emporté par une avalanche sur le Broad Peak, un sommet qui dépasse les 8000 mètres dans le nord du Pakistan. Nirmal Purja a battu plusieurs records en 2019. Il avait notamment gravi les 14 sommets de plus de 8000 mètres en 6 mois et 6 jours. Sa disparition et celle des autres membres de son expédition internationale a suscité un vif émoi dans le monde de l'alpinisme, surtout au Népal. Plusieurs personnalités, dont le prince William, ont présenté leurs condoléances aux familles des victimes. Des indemnités pour cause de forte chaleur, c'est ce que demandent les sociétés de construction en Suisse. Sur les chantiers, lors des périodes de canicule, les ouvriers doivent être mis à l'arrêt. La Société suisse des entrepreneurs demande concrètement les mêmes dédommagements de l'assurance chômage que lors des intempéries ou des périodes de froid. Selon ses calculs, cela représenterait 14,6 millions de francs par an. La Société suisse des entrepreneurs estime que cela est faisable puisque les jours de mauvaise météo, gel et froid nécessitent des dédommagements sont désormais de plus en plus rares. Le Conseil fédéral renonce cette année au crédit prévu pour adapter la forêt suisse au changement climatique. C'est ce que rapporte la NZZ am Sonntag. Le département de l'environnement dirigé par Albert Rösti confirme avoir supprimé ses moyens de sa planification financière. Une décision qui intervient alors que la Suisse traverse une période de canicule. Le Parlement avait pourtant demandé à plusieurs reprises des investissements, notamment pour planter des arbres plus résistants à la sécheresse. Cette décision provoque l'indignation de plusieurs responsables cantonaux de la forêt. 149 km entre Aigle et Genève, c'est la deuxième étape du Tour de France Femmes qui se déroule en ce moment. Une étape à suivre en images et en direct sur RTS 2 dans quelques minutes. C'est la néerlandaise Lorena Wiebes qui s'était lancée en jaune pour cette deuxième étape. L'arrivée est prévue autour de 18h à Genève. On y reviendra également dans Forum et dans nos différents bulletins d'information. À la Chaux-de-Fonds, le festival de la plage des Six Pompes retourne à la place du marché où les travaux de réaménagement sont désormais achevés. Le Festival des Arts de la Rue débute demain avec plus de 125 représentations prévues tout au long de la semaine et 55 compagnies présentes. La météo, des orages isolés sont probables ici et là dans les Alpes, plus rares dans l'arc jurassien cet après-midi. Demain, le temps sera assez ensoleillé malgré des passages nuageux en matinée. En cours d'après-midi, des orages parfois violents sont annoncés, d'abord dans les Alpes, puis en plaine et le long du Jura. Il fera 19 degrés le matin et jusqu'à 35 l'après-midi.
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2: La Grèce est confrontée à une série d'incendies violents. Le Premier ministre grec évoque une situation extrêmement difficile. Hier, des vents à plus de 100 km/h ont compliqué le travail des pompiers. À Porto, Germeno, près d'Athènes, des villages ont été évacués, des dizaines de maisons détruites. Ce dimanche, l'île de Bé et la grande région d'Athènes restent exposées à un risque d'incendie proche du maximum, indique le ministère de la Protection civile. Et deux hélicoptères d'intervention sont entrés en collision en tentant d'éteindre ces incendies. En France également, la vigilance reste de mise sur le front des incendies. Les pompiers scrutent de près les braises encore vivaces en Gironde et dans le Var. En Gironde, si le méga-feu est désormais fixé et n'évolue plus, il n'est pas éteint pour autant, précise la préfecture. 42 000 hectares sont partis en fumée, soit trois fois la surface de Paris. 16 000 personnes n'ont pas encore pu regagner leur habitation. En Suisse également, le danger d'incendie atteint le degré maximal de 5 dans certaines régions, notamment en Valais, dans la région du Simplon, dans la vallée de Conches et dans le secteur d'Evolène et de Bagne. La plus grande vigilance est bien sûr de rigueur aux abords des forêts et les feux sont évidemment interdits en plein air. À Ceuta, l'enclave espagnole, au moins 72 migrants sont morts en tentant de rejoindre cette petite île au large des côtes marocaines. Le précédent bilan faisait état de 62 morts, principalement par noyade. L'association marocaine des droits humains recense, elle, plus d'une centaine de victimes et des dizaines de disparus. Elle demande l'ouverture d'une enquête indépendante sur les causes de cet afflux de migrants inédits. Plus de 60 000 jeunes marocains, principalement, ont franchi la frontière illégalement ces derniers jours, espérant rejoindre l'Espagne. Certains ont déclaré avoir entendu dire que la frontière était ouverte. Une rumeur qui s'est rapidement amplifiée sur les réseaux sociaux. Selon Madrid, la quasi-totalité des migrants a été renvoyée. La police et l'armée espagnole restent déployées sur place. Madrid réclame une réunion d'urgence des ministres de l'Intérieur de l'UE. En VTT, nouveau doublé suisse au championnat d'Europe de Montesseneri au Tessin. Comme en short track jeudi, Sina Frey a décroché l'or en cross-country devant sa compatriote Alexandra Keller. La Zurichoise de 29 ans s'offre ainsi son premier titre européen dans la discipline olympique. Les Suissesses ont dominé la course avec également Nicole Keller à la quatrième place. Et puis la deuxième étape du Tour de France Femmes se déroule en ce moment. Les coureuses sont à mi-parcours entre Aigle et Genève et s'approchent de la côte de Cossonay. Il reste un peu moins d'une centaine de kilomètres pour boucler cette étape. On y reviendra dans nos bulletins d'information de 17h et dans Forum également. Une course à suivre en images et en direct sur RTS2. La météo, des orages isolés sont probables ici et là dans les Alpes en fin de journée. Demain, le temps sera assez ensoleillé malgré des passages nuageux en matinée. En cours d'après-midi, les orages sont annoncés d'abord dans les Alpes, puis également en plaine le long du Jura. Il fera de 19 degrés le matin jusqu'à 35 l'après-midi.
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1: Les frères Grimm, épisode 2. Il était une nouvelle fois deux frères allemands qui s'appelaient toujours Grimm et qui étudiaient toujours le droit à l'université de Marbourg qui se situait toujours en Allemagne.
2: J'aime la précision, vous le savez.
1: Et comme je vous le disais alors que nous étions plus jeunes de 24 heures, Jacob et Wilhelm rencontrent le professeur Friedrich Karl von Savigny, qui n'a rien à voir avec le FC de Savigny. Friedrich Karl enseigne le droit, mais il ouvre également sa bibliothèque à ses élèves préférés. C'est ainsi que les Grimm découvrent Goethe, qui s'était caché derrière l'étagère du fond.
3: Oh, le coquin!
1: Mais aussi Schiller, ainsi que les romans baroques d'Achim von Arnim, des lectures qui éveillent chez les frères une passion soudaine pour les traditions, les récits et les langues.
4: Langue de vos vinaigrettes de 75.
1: En ce début du 19e siècle, l'Europe se fait marcher dessus par Napoléon Bonaparte, 4 pièces, grand balcon et colonne de lavage dans la salle de bain. Le mec redessine les frontières comme s'il jouait à risque un dimanche après-midi pluvieux. Et le peuple allemand se retrouve en perte d'identité à se demander qui il est vraiment. Was ist uns? En VO approximative. Les frères Grimm ont leur théorie. Si on veut comprendre un peuple, il faut écouter ses histoires. Alors ils se mettent à collecter des contes. Car ces petites fables que l'on se raconte au coin du feu entre deux tasses de tisane pour la nuit dans les familles fonctionnelles de jadis ne sont pas juste des divertissements. Ce sont des vestiges, des morceaux du patrimoine culturel. Jacob et Wilhelm vont à la rencontre des conteuses, des femmes issues de la bourgeoisie et des bergères issues de leur mère. Ils notent, ils compilent, ils comparent, ils réécrivent et ils publient tout ce bordel en 1812 sous le titre Kinder und Hausmärchen. Traduction VF, conte de l'enfance et du foyer. Traduction honnête, bienvenue dans un monde où personne ne sort vraiment indemne.
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0: coucou RTS Couleur 3, c'est Blaise. Je profite d'être aux toilettes pour vous faire un vocal. En fait, tout à l'heure, j'ai vu un arc-en-ciel.
1: Oh, par la barre de la durée, j'y crois pas.
0: Oh non, c'est pas vrai.
1: Pierre Hermé.
0: Non, mais pas ici.
1: Le célèbre pâtissier.
0: Je suis pas Pierre Hermé.
2: Non, non, évidemment.
0: Ah?
2: Non, mais au WC, vous êtes incognito, vous inquiétez pas.
0: Ah, bon, alors, vraiment, déjà, c'est pas moi.
2: Bien sûr.
0: Et deuxièmement, vous êtes dans ma cabine de toilette.
2: Oui, et je sens que je suis arrivé au bon moment.
0: Bah oui, bah j'ai chié.
2: C'est fascinant.
0: Mais non.
2: Je suis fan de toutes vos pâtisseries, alors je suis aussi fan de comment elles peuvent ressortir de l'autre côté. Montrez-moi.
0: Non, mais ça va pas.
2: Laissez-moi regarder, ce serait un honneur.
0: Non, mais... Ah, vous savez quoi? Ok, allez-y, voilà.
2: C'est incroyable.
0: Tiens, bouffe ça.
3: C'était le vocal de Blaise, dont la vie est quand même immensément zinzin.
0: On dit pas zinzine. Non, on dit

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1: Parlons encore une fois aujourd'hui de l'autotomie. Pour rappel, l'autotomie, c'est la capacité qu'ont certains animaux, comme certains lézards par exemple, de se séparer d'une partie de leur corps pour garantir leur survie. Ça peut être un bout de queue pour le lézard, une patte pour certaines araignées, ou même la quiquette pour une espèce particulière de limace de mer dont on a parlé hier. Cette partie perdue peut repousser, c'est le cas de la quique de la limace de mer, mais ce n'est pas la règle. Et puis bien souvent, quand ça repousse, c'est loin de ressembler à ce que c'était avant. Une queue de lézard qui a repoussé sera plus chétive et moins mobile que l'original. Il faut également savoir que selon les cas, la repousse ne peut s'opérer qu'une seule fois. Il n'y a pas de troisième chance. Et lorsque la repousse est illimitée, la qualité se dégrade à chaque fois. Il convient de bien comprendre une chose cependant. Vous vous imaginez certainement, tout comme moi avant de plonger dans le sujet, qu'une queue de lézard se détache parce qu'elle est maintenue par un prédateur et qu'elle est donc, en quelque sorte, arrachée. Eh bien, pas du tout. Pas du tout. Ce qu'on décrit là existe également, mais ça s'appelle l'autospasie. Certains rongeurs sont concernés et peuvent perdre une partie de leur queue. C'est en général uniquement la peau et la fourrure, c'est un genre de scalp. Et c'est assez dégueulasse. Dans le cas de l'autotomie, par contre, la séparation est opérée par l'animal lui-même. C'est un réflexe nerveux qui agit sur un muscle particulier qui va déclencher, par exemple, la séparation de la queue de lézard. Il faut vouloir quand même, hein. Et puis, nous en avions déjà effleuré les mystères il y a quelque temps, mais souvenons-nous également de cette exceptionnelle technique de défense déployée par certains concombres de mer et qui consiste à éjecter, sans en mourir, une grande partie de leurs organes internes au visage de leur prédateur. Ah, c'est sûr que ça surprend, hein. Eh bien, ça aussi, c'est de l'autotomie. Et pour finir, rendons hommage à un animal fantastique auquel on a déjà toutes et tous imposé une autotomie. Il s'agit de l'abeille, dont l'aiguillon se sépare après la piqûre, entraînant avec lui une partie de l'intestin parfois, et la vie du pauvre insecte toujours. Oui, oui, l'autotomie peut engendrer la mort de celui qui la pratique, même si son but premier, c'est la survie. Ça peut sembler étrange, mais pourtant, tout est dans la définition du mot « survie ».

0: Bonjour.
1: Salut.
2: La biscotte de Stéphane Laurenceau.
1: Ouais, non, non, ça. Salut, c'est de nouveau moi, Patrick Burnel. Ouais, je suis toujours le sosie non officiel d'un chanteur populaire, mais plus pour longtemps, là. Je crois que je vais devoir changer, j'ai vraiment pas de bol. Le pire, c'est que je sais pas si j'arriverai à me relever professionnellement, c'est mon deuxième naufrage artistique. À la base, Patrick, c'était déjà pour rebondir après ma grosse dépression et une prise de poids. Faut que je vous dise, avant lui, j'étais le sosie officiel de Jean-Luc Lahaye. Ouais. J'ai dû revendre tous mes blousons de cuir pour m'acheter des petits gilets, ça a pas été facile. Puis surtout, j'ai dû me farcir tout le répertoire, y compris cette période Barbara et chansons françaises. Mais là, ça va être difficile de continuer. Après tout ce que j'ai appris, ces chansons résonnent plus comme avant. Quand je ferme les yeux, je l'imagine allongé sur la table d'une masseuse avec une petite bosse sous la serviette, en train de chantonner « Alors, regarde, tu verras tout ce qu'on peut faire si on est deux !» Et encore, je suis sympa, hein, visiblement, on serait plutôt sur de la prostatophilie. Hein. Ah. Non, mais sans aller jusque-là, vous croyez sincèrement que je vais pouvoir chanter « Qui a le droit ?» hein, franchement, hein. Aujourd'hui, tous les mots qui me viennent sont dérisoires.

Non, puis en ce moment, je suis en colocation dans un quartier où je sens que je suis pas le bienvenu, quoi. Au début, le voisin était tout sympa, puis que c'est sorti dans les médias, c'est à peine s'il me dit bonjour. De toute façon, je m'en fous, il peut aller chier avec sa tête de Bertrand Cantat, lui. Pareil quand je fais les courses. Pareil quand je fais les courses. Avant, les caissières me faisaient des petits sourires. Aujourd'hui, elles tirent la gueule. Je passe directement aux caisses automatiques. Et encore, je me fais contrôler à chaque fois, quoi. L'autre jour, je marchais avec mon coloc Isaac. Je voyais bien que c'était à moi que les gens faisaient des doigts, quoi. Et pourtant, Isaac, c'est quand même le sosie de Michael Jackson, quoi. Lui, il me dit que si je veux être tranquille, j'ai qu'à faire le sosie de Stephen Hawking. Mais bon, je trouve que c'est un peu salaud, puis surtout, on n'a pas l'ascenseur, quoi. Bref. Il me reste plus beaucoup d'options. En tout cas, je vais pas rejoindre le sosie d'Arrêt Habitant qui me propose de monter un cancel tour. Et puis, je me suis jamais bien entendu avec le sosie de PPDA. Non, comme mon ancienne idole, je vais devoir tenter un coup de poker. Hein. J'ai le titre d'une chanson, mais j'ai pas encore les paroles. Ça va s'appeler « Les deux pieds dans la sauce ». Entre la prod, enfin pour la prod, je vais même contacter David.

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1: Aujourd'hui, Fabian Scher. Né le 20 décembre 1991 à Ville, Fabian Scher est un footballeur international suisse, actuel défenseur central dans le club anglais de Newcastle United. Loué pour sa régularité et sa loyauté, on lui reproche pourtant son immobilité sur le terrain.
2: Avance, saloperie !
1: Et personnellement, je ne suis pas d'accord. D'ailleurs, j'ai trouvé Scher mobile hier. Fils de Cher, une chanteuse botoxée, et de Chic et pas cher, une chanson du Belge Arnaud, Fabian Scher passe une enfance heureuse dans les rues de Ville, en Suisse alémanique. Doté d'un très vilain visage, il subit dès son plus jeune âge boutades et moqueries de la part de ses petits camarades. C'est d'ailleurs pour cette raison qu'il déménage en Valais, au-dessous de Crans-Montana, parce que là-bas, les gens trouvent Cher mignon.
3: Et un Cher mignon, c'est les pétaches.
1: Mais vers l'âge de 14 ans, il se découvre une passion pour le football et s'envole pour la ville de Tel Aviv, afin d'y construire une solide carrière. Mais les choses ne se passent pas comme prévu, tant Cher ne brille pas sur les terrains. Une période qui est restée en travers de la gorge des dirigeants du Maccabi Tel Aviv. D'ailleurs, encore en 2026, les Israéliens n'ont toujours pas digéré le cas Cher. De retour en Suisse, Fabian Scher tente une reconversion et devient chauffeur de car postal. Bricoleur dans l'âme, il s'inspire de l'émission Pimp My Ride et installe un petit jardinet dans son car. Une sorte de havre de paix que Fabian doit entretenir aussi. Mais avec un peu d'imagination, on peut tout à fait nettoyer son jardin dans un car cher.
4: Le terme « nettoyer au car cher » est un terme qui s'impose.
1: Petit fun fact avant de se quitter. L'autre jour, j'ai couché avec Fabian Scher et c'était vachement bien parce qu'il n'a pas jugé mon surpoids. Autrement dit, j'étais vraiment bien en chair.

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1: La deuxième étape du Tour de France, femme, qui se déroule en terre romande. Aujourd'hui, de Aigle à Genève, il reste à peine un peu plus d'une quarantaine de kilomètres. Patrick Delétraud, vous êtes dans la foule sur le quai du Mont Blanc à Genève. Et cette deuxième étape, c'est encore un grand succès populaire.
2: Oui, effectivement. Je me suis écarté de la foule parce qu'il y a pas mal de bruit sur les quais sur le quai du Mont-Blanc, effectivement, ici à Genève. Il y avait beaucoup de monde au départ ce matin à Aigle. De nouveau, comme hier, énormément de monde, beaucoup de monde à Genève. Et ça va augmenter, évidemment, dans l'heure qui vient, puisqu'il reste, alors pour être précis, un tout petit peu plus de 50 km. Ça ne va à nouveau pas très, très vite aujourd'hui. Il y a plusieurs coureuses en tête qui ont pris l'échappée, mais on va pas vous le cacher. C'est une arrivée au sprint qui aura lieu ici à Genève tout à l'heure. Le peloton à 1:15 de retard sur ses échappées. On s'attend vraiment à un sprint sur le quai du Mont-Blanc, comme ça a souvent été le cas dans le Tour de Romandie masculin. Ici, un sprint dont la favorite est la maillot jaune et vainqueur de l'étape d'hier, Lorena Vibes. Arrivée, ce sera un peu après 17h.
1: Merci.
2: 18h, pardon.
1: Merci Patrick Delétraud. Et puis évidemment, on va vous retrouver à 18h dans Forum pour la fin de cette étape. Une course à suivre également en images et en direct sur RTS2. À tout à l'heure. Et puis, en VTT, nouveau doublé suisse au championnat d'Europe au Mont Ceneri au Tessin. Comme en short track jeudi, Sina Frey a décroché l'or en cross country devant sa compatriote Alexandra Keller. La Zurichoise de 29 ans s'offre ainsi son premier titre européen dans la discipline olympique. Les Suisses ont dominé la course aujourd'hui avec encore Nicole Keller à la quatrième place. L'Union européenne renforce son contrôle sur l'intelligence artificielle. De nouvelles règles de l'IA Act entrent en vigueur ce dimanche. Elles obligent notamment les entreprises à mieux signaler les contenus générés par IA, comme les images truquées, et donnent davantage de pouvoir aux autorités pour contrôler les grands modèles. Les entreprises qui ne respectent pas ces règles pourront être lourdement sanctionnées avec des amendes pouvant atteindre plusieurs millions d'euros. L'UE devient ainsi la première grande région à imposer un cadre complet pour l'intelligence artificielle. En France, en Moselle, quelques 30 000 habitants ont été appelés à rester confinés chez eux en raison d'un incendie dans un entrepôt de déchets industriels. L'incendie est maîtrisé, mais un immense panache de fumée se dégage, visible jusqu'à Metz à plusieurs dizaines de kilomètres. Par mesure de précaution, les habitants de Grande-Range, d'Amnéville et de Vitry-sur-Orne doivent demeurer confinés jusqu'à nouvel ordre, compte tenu notamment de la présence de produits chimiques dans l'air. Le corps de l'alpinisme Nirmal Purja a été retrouvé par les secours, indique le club alpin pakistanais. Le célèbre alpiniste anglo-népalais a été emporté dans une avalanche sur le Broad Peak, un sommet qui dépasse les 8000 mètres dans le nord du Pakistan. Nirmal Purja a battu plusieurs records en 2019. Il avait notamment gravi les 14 sommets de plus de 8000 mètres en 8 mois et 6 jours. Sa disparition, avec celle également des autres membres de son expédition internationale, a suscité un vif émoi dans le monde de l'alpinisme, surtout au Népal. Plusieurs personnalités, dont le prince William, ont également présenté leurs condoléances aux familles des victimes. À La Chaux-de-Fonds, le festival de la plage des Six Pompes retourne à la place du marché où les travaux de réaménagement sont désormais achevés. Le festival des arts de rue débute demain avec plus de 125 représentations. La météo, demain le temps sera assez ensoleillé malgré des passages nuageux en matinée. En cours d'après-midi, des orages parfois violents sont annoncés dans les Alpes et jusqu'en plaine et le long du Jura, il fera jusqu'à 35 degrés.
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1: 1984. Quand on parle de cette date, le premier truc qui vient à l'esprit, c'est bien sûr le roman dystopique de George Orwell, un écrivain qui décrivait dans ce bouquin un monde subissant le totalitarisme et la surveillance de masse.
2: Le pouvoir n'est pas un moyen, c'est une fin. Dans notre monde, il n'y aura plus que triomphe et abaissement. Tout le reste, nous le détruirons.
1: Mais heureusement, comme beaucoup de romanciers de science-fiction, Orwell s'était trompé de quelques décennies pour nous faire flipper. En réalité, la vie en 1984 était plus douce que dans les lignes sombres du romancier britannique. Dans une Amérique dirigée par Ronald Reagan, l'économie reprend du poil de la bête et la jeunesse vit dans l'insouciance. Une jeunesse qui danse déjà depuis quelques années sur les sons groovy d'une certaine Louise Ciccone, a.k.a. Madonna. Issue de la scène disco underground, cette native de Bay City dans le Michigan écume les boîtes de nuit de la ville à la fin des années 70. Elle danse, elle chante, mais surtout, elle veut devenir une star.
3: In the summer of 1984, while riding high on the charts with Lucky Star, Madonna's own star was rapidly on the rise.
1: Et pour y parvenir, Madonna est prête à tout. Elle travaille avec les plus grands producteurs, mais surtout s'attaquer à deux pans essentiels de la culture de l'Amérique puritaine, la religion et le sexe. Après avoir tâté le terrain avec son premier album homonyme en 1983, elle va se mettre au travail pour pondre un disque qui va tout chambouler une année plus tard. Ce disque, c'est Like a Virgin, et je vais vous en raconter toute l'histoire pendant cette Golden Hour consacrée à Madonna.
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0: Call Me, c'était Blondie dans la Golden Hour, un groupe qui fréquentait assidûment la scène disco new-yorkaise à la fin des années 70 et principalement le studio 54.
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0: Pour comprendre l'histoire de Like a Virgin, le deuxième album de Madonna, il faut revenir en 1978. À cette époque, Madonna, qui s'appelle encore Louise Chicken, lâche ses cours d'université et décide de se relocaliser à New York avec seulement $35 en poche. Elle est peut-être pauvre, mais c'est dans la grosse pomme que la jeune Louise compte devenir une star. Et comme elle sait faire pas mal de choses, elle va d'abord se lancer dans la danse. Plutôt douée, elle traîne ses basques dans tous les clubs branchés de la ville, le Studio 54 en tête. Là-bas, elle commence à rencontrer des gens, dont son premier boyfriend, Dan Gilroy, avec qui elle montra son groupe Breakfast Club. Mais c'est d'abord par la danse qu'elle va se faire remarquer. En 1979, elle décroche un job de danseuse pour le chanteur français Patrick Hernandez et elle se barre pour une tournée de 3 mois.

De retour à New York, Madonna poursuit son aventure dans la danse. Et comme elle est aussi dotée d'une très jolie voix, elle se lance à fond dans la musique avec son mec au sein de Breakfast Club. Peu farouche, elle se tape le batteur du groupe, Stephen Bray. Et ils se barrent, tous les deux, bien décidés à poursuivre l'aventure en écrivant de nouvelles chansons. La collaboration se passe à merveille et ils finissent par promouvoir ses nouveaux titres sous le nom de Madonna en tant qu'artiste solo. Commence alors une longue quête nocturne pour la Madonna de New York. Présente dans toutes les fêtes branchées, elle passe ses soirées à tenter de convaincre les DJ d'écouter sa musique. Et à force d'insister, elle finit par convaincre DJ K-Means de la Dancetaria de passer sa démo à des labels. Résultat, son premier single Everybody sort en octobre.

0: Premier single et première réussite pour Madonna. Son nom commence à tourner à New York, on joue sa musique dans les clubs et surtout, elle donne son premier concert à la Dancetaria début 1983. Un concert historique devant un parterre de hipsters qui ne savent pas encore qu'ils ont devant eux une des futures grandes stars de la musique.
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0: Jones dans la Golden Hour, Night Clubbing, reprise étrange et hantée de l'hymne d'Iggy Pop.
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0: Le Night Clubbing, justement, c'est un peu l'essence du personnage de Madonna. Une jeune fille qui passait ses soirées dans les clubs les plus hype de New York, rencontrant d'autres artistes en devenir, comme par exemple Jean-Michel Basquiat, avec qui elle aura une courte relation. Et puis on l'a vu tout à l'heure, dans les boîtes de nuit, il y a ceux qui donnent le tempo, les DJ. Et comme elle n'est pas satisfaite du son de son premier album homonyme, qui est sur le point de sortir en 83, elle envoie bouler son producteur et demande à un pote DJ, John Benitez, alias Jelly Bean, de lui remixer tout son disque. Le DJ de la Funhouse s'exécute et le résultat, c'est ce single, Holiday.

Madonna la joue en live pour la première fois au studio 54. Un titre parfait pour les pistes de danse, à la fois groovy et malin, avec un refrain ultra accrocheur qui met en avant la belle voix de la Madonna. Il n'en fallait pas plus pour qu'elle devienne la sensation de cette année 1983. Elle va d'ailleurs enfoncer le clou en participant à l'émission anglaise Top of the Pops, offrant au jeune public anglais une performance torride. Sur la scène du plateau de TV anglais, Madonna, accompagnée de deux danseurs, balance son titre en bougeant son corps comme si elle était sur une piste de danse. Belle à tomber, ses regards aguicheurs font mouche et son look interpelle. Un peu comme si la punk du coin avait le visage d'une peinture de la Renaissance. Après ce show, les choses vont s'accélérer pour la New-Yorkaise. Son premier disque, porté par Holiday, mais aussi Lucky Star, Borderline et Physical Attraction, se vend comme des petits pains. Mais il n'est pas numéro un, et quand on est une jeune femme pleine d'ambition comme elle, ça ne passe pas. Il lui faut donc un hit, et ce hit, elle va lui donner naissance avec un homme clé dans l'histoire de son succès, Nile Rodgers. Hey, hey.

0: Let's Dance, le grand David Bowie sur Couleur 3, un titre sorti en 1983 qui avait relancé sa carrière, titre produit par Nile Rodgers.
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0: Nous sommes toujours en 1984 et le monde vient de découvrir le nouvel espoir de la scène pop mondiale. Elle s'appelle Madonna, elle a 26 ans et son premier disque a déjà marqué les esprits. Mais comme je l'ai dit tout à l'heure, Madonna est extrêmement ambitieuse. La 16e place des charts américains, très peu pour elle. Ce sera la place numéro 1 ou rien. Déçue de la production de ce premier album, elle va reprendre en main son destin pour le deuxième. Et plutôt que d'écouter les conseils des exécutifs de son label, qu'elle considère comme une hiérarchie de vieux mecs, elle décide d'imposer sa vision en travaillant avec un producteur qu'elle respecte, Nile Rodgers. Nile Rodgers, un des artisans de la scène disco avec son groupe Chic, c'est aussi lui qui est derrière la résurrection de Bowie puisqu'il avait produit son album Let's Dance en 83. Point positif, Rodgers a déjà vu Madonna performer dans un club et il est persuadé que c'est une future star. Point négatif, son entourage l'avertit que Madonna est une self-centered bitch, en gros une chieuse égocentrique. Mais le producteur new-yorkais décide de s'en foutre et s'embarque dans l'aventure de ce deuxième album. Un deuxième album dont l'enregistrement débute en avril 1984, au studio Power Station de New York. Rapidement, les avertissements de l'entourage de Rodgers se dissipent. Madonna n'est pas une chieuse, c'est juste une professionnelle qui sait ce qu'elle veut, et ce qu'elle veut, c'est que son deuxième disque soit beaucoup plus fort que le premier. Elle commence donc par

proposé ses chansons à Rogers en lui disant « Si tu n'aimes pas ces chansons, on ne pourra pas travailler ensemble. » Ce à quoi Rogers lui répond « Je ne les aime pas encore, mais je les aimerai certainement plus quand j'aurai fini de travailler dessus. » Débute alors de longues nuits à éplucher les dizaines de démos amenées par Madonna, écrites par elle pour la plupart, mais aussi des titres proposés par son label Warner. Et parmi tous ces titres, une chanson va sortir du lot. Elle s'appelle « Like a Virgin » et elle est l'œuvre de Billy Steinberg et Tom Kelly, deux ghostwriters qui ne savaient pas encore qu'ils avaient pondu un hit. «

0: Les New Yorkais de Chic dans la Golden Hour, Good Times, un titre écrit et composé par Nile Rodgers, le fameux producteur du Like a Virgin de Madonna.
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0: On l'a vu tout à l'heure, après le relatif succès de son premier album, Madonna décide de prendre sa carrière en main et surtout d'imposer sa vision. Une qualité pour certains, un défaut pour ceux qui pensent qu'elle se comporte comme une peste. Mais Madonna s'en fout de l'avis des autres. Elle est comme ça dans la vie et elle est aussi comme ça en studio. Quand elle veut quelque chose, elle l'obtient coûte que coûte. C'est d'ailleurs elle qui va convaincre Nile Rodgers de la puissance de la chanson « Like a Virgin ». Au début, il trouvait que le morceau était trop queer et que le refrain était un peu cheesy. Mais 4 jours plus tard, il se rend compte que la chanson est coincée dans sa tête et qu'il n'arrive pas à s'en débarrasser. Les deux se remettent au travail et en 6 mois, ils terminent les 9 titres de ce deuxième album qui prendra justement le nom de « Like a Virgin ». Mais pour vendre un disque, il faut aussi une pochette qui marque les esprits. Madonna va donc faire appel au photographe de mode Steven Meisel et la styliste de mode Marie-Paul. Ensemble, ils vont jouer la carte de la provoque avec un portrait sur lequel Madonna est allongée sur un lit portant une robe de mariée, un bustier, des gants et beaucoup de maquillage. Une sorte de vierge de Satan qui n'en est pas une, surtout quand on voit la boucle de sa ceinture sur laquelle il est inscrit « Boy Toy », « Homme jouet ». Une pochette volontairement sexuelle et provocatrice qui va faire mouche dans cette Amérique à la fois moderne et puritaine. Le sexe et la religion sont les 2 sujets tabous chez l'oncle Sam et Madonna le sait très bien. En jouant cette carte, son disque devrait atteindre les sommets.

0: Hot to Go, c'était Chappell Roan, une des nombreuses artistes actuelles qui se revendiquent clairement de l'héritage Madonna.
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0: Like a Virgin, le deuxième album de Madonna, sort le 12 novembre 1984 et ses débuts sont plutôt modestes. Mais plus les semaines avancent, plus les ados du monde entier se massent devant les magasins de disques de l'époque pour s'offrir cette œuvre sulfureuse. En février 1985, Like a Virgin atteint enfin la place de numéro 1 des charts américains. Aidé par les singles Like a Virgin, Material Girl et Into the Groove, il restera 6 semaines consécutives au sommet et se vendra à plus de 5 millions d'exemplaires. Et contrairement à d'autres stars de l'époque, avec ce disque et cette pochette, Madonna va devenir une véritable icône. Il suffit d'ailleurs de regarder le look des jeunes filles en 1985 pour s'en rendre compte. Toutes arborent fièrement l'attirail de la Madone. Cheveux peroxydés, bijoux clinquants et bracelets en plastique disposés sur des gants en nylon. Partout aux USA, les malls organisent des concours de sosie. Madonna est partout, tout le temps, et surtout elle commence à attiser la critique des puritains, qui voient dans son personnage sulfureux une véritable incarnation du mal. Mais au-delà des polémiques et du succès, Like a Virgin est aussi l'album d'une artiste qui a décidé de tout faire par elle-même. Refusant de se faire exploiter par un système archaïque, elle est la première artiste féminine de tous les temps à avoir su imposer sa vision de la musique et de l'industrie, quitte à se faire détester. La preuve, en 2025, Madonna est toujours là. Elle a 66 ans et chaque fois qu'elle fait une apparition en public, on critique son look, son âge, ses capacités. Mais comme à l'époque de Like a Virgin, elle s'en fout de la vie des autres, Madonna, royalement. Elle continuera jusqu'au bout. Et ce n'est pas le million de fans qui ont assisté à son concert de Rio en 2024 qui vous diront le contraire.

Golden Hour consacré au Like a Virgin de Madonna est terminé. Un grand merci à toute l'équipe de réalisateurs de La 3 pour la mise en onde et à Florence Alazi pour la programmation. On se retrouve bientôt pour la dissection d'un nouvel album. Et en attendant, on vous souhaite une excellente journée à l'écoute de Couleur 3. 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
2: En France, en Gironde, des sapeurs-pompiers ukrainiens, lituaniens et polynésiens sont attendus en renfort. Si le méga-feu qui a ravagé plus de 3 fois la surface de Paris est désormais stable, le travail d'extinction pourrait durer jusqu'aux pluies d'hiver. Le feu pourrait couver durant plusieurs mois en sous-sol, selon les pompiers toujours mobilisés. 16 000 personnes attendent toujours de pouvoir regagner leur domicile. Dans le Var également, les pompiers scrutent de près les braises toujours vivaces. Le sinistre qui s'est déclaré vendredi n'est pas encore fixé. Et dans le village de Coran, plus d'une dizaine de maisons ont été détruites par le feu, selon la mairie. 2500 personnes ont été évacuées. La Grèce est également confrontée à une série d'incendies violents. Le Premier ministre évoque une situation extrêmement difficile. Hier, des vents à plus de 100 km/h ont compliqué le travail des pompiers. À Porto Germeno, près d'Athènes, des villages ont été évacués et des dizaines de maisons ont été détruites. Ce dimanche, l'île d'Eubée et la grande région d'Athènes restent exposé à un risque d'incendie proche du maximum, indique le ministère de la Protection civile. Au moins 72 migrants sont morts en tentant de rejoindre l'enclave espagnole de Ceuta au large des côtes marocaines. Le précédent bilan faisait état de 62 morts, principalement par noyade. L'association marocaine des droits humains recense, elle, plus d'une centaine de victimes et des dizaines de disparus. Elle demande l'ouverture d'une enquête indépendante sur les causes de cet afflux de migrants inédits. Plus de 50 000 migrants, principalement des jeunes Marocains, ont franchi la frontière illégalement depuis vendredi, espérant ainsi rejoindre l'Espagne. Certains ont déclaré avoir entendu dire que la frontière était ouverte, une rumeur qui s'est rapidement amplifiée sur les réseaux sociaux. Selon Madrid, la quasi-totalité des migrants a été renvoyée. Madrid qui réclame une réunion d'urgence des ministres de l'Intérieur de l'UE, une réunion qui doit se tenir mardi. Le Tour de France femmes, deuxième étape aujourd'hui de Aigle à Genève. Les coureuses sont en train d'entrer dans Genève. Et comme attendu, on se dirige vers un sprint massif. Il reste moins de 10 km, une étape à suivre en direct et en images, en ce moment même sur RTS 2 et dans Forum sur la première. Et demain, la troisième étape mènera les coureuses de Genève à Poligny sur 156 km. Et puis en VTT, un nouveau doublé suisse au championnat d'Europe du de Monte-Ceneri au Tessin. Comme en short track jeudi, Sina Frey a décroché l'or en cross country devant sa compatriote Alexandra Keller. La Zurichoise de 29 ans s'offre son premier titre européen dans la discipline olympique. Les Suissesses ont dominé la course avec également Nicole Koller à la 4e place. La météo, des orages isolés sont probables ici et là dans les Alpes en cette fin de journée. Demain, le temps sera assez ensoleillé malgré des passages nuageux en matinée et en cours d'après-midi. Des orages parfois violents sont annoncés d'abord dans les Alpes, puis également en plaine et le long du Jura. Il fera de 19 degrés le matin jusqu'à 35 l'après-midi.
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6: 44 jours, c'est ce qu'il aura fallu à la scène rock des années 90 pour définitivement enterrer la précédente. Après 10 ans de new wave, de post-punk, de pop chewing-gum et de hard rock FM, il était temps de mettre un coup de balai dans cette scène musicale pour lui redonner un coup de jeune. Ce sera fait entre août et septembre 1991. 44 petits jours qui ont vu débarquer 7 albums majeurs dans l'histoire de la musique. Ten de Pearl Jam le 27 août, Use Your Illusion 1 and 2 des Guns N' Roses le 17 septembre, Blood Sugar Sex Magic des Red Hot Chili Peppers, Bad Motorfinger de Soundgarden, Nevermind de Nirvana le 24 septembre. Autant vous dire que les ados de l'époque ont eu de quoi passer un automne et un hiver tranquille. Et le premier disque majeur de cette belle série, c'est un groupe de métal qui l'a sorti. Nous sommes le 12 août 1991 et Metallica balance son 5e album. Sa pochette est entièrement noire et on peut y voir un serpent à sonnette en bas à droite. Plutôt gonflé de ne même pas mettre le logo du groupe. Mais Metallica compte sur la curiosité de leur nombre grandissant de fans. Et le moins que l'on puisse dire, c'est que le contenu de cet opus surnommé le Black Album va les étonner. Alors fans de métal, fans de hard rock ou fans de bonne musique tout court, accrochez-vous bien puisque je vous raconte aujourd'hui l'histoire du Black Album de Metallica dans la Golden Hour de Couleur 3.

0: L'année 1991, dans sa plus pure sauvagerie, Jesus Christ Pose, c'était Soundgarden dans la Golden Hour de couleur 3.
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0: Los Angeles, 1981. Un jeune batteur d'origine danoise poste une petite annonce dans le journal The Recycler. Annonce qui disait « Batteur recherche autres musiciens pour jammer sur des titres de Diamond Head et Iron Maiden ». Quelques jours plus tard, il reçoit la réponse de deux guitaristes, Hugh Tanner et James Hetfield. Et c'est avec ce dernier que Ulrich démarre l'aventure Metallica. À cette époque, le métal à proprement parler n'existe pas. On parle plutôt de hard rock, un genre dominé par des groupes comme Black Sabbath ou AC/DC. Mais la jeunesse, bien que biberonnée de ses sons électriques et bluesy, a besoin de plus de rapidité, de plus de volume et de plus de violence. Et c'est exactement à cette période que les groupes de hard rock vont se transformer en groupes de métal. Anthrax du côté de New York, Judas Priest en Angleterre, Celtic Frost en Suisse et deux groupes pour la ville de Los Angeles, Slayer et Metallica. Un changement de rythme et un shift dans la scène underground qui se matérialise par trois albums. Kill 'Em All en 1983, Ride the Lightning en 1984 et peut-être leur disque le plus séminal, Master of Puppets en 1986. Master of Puppets, un disque de thrash metal sans concession qui va asseoir les quatre Californiens sur le trône de la scène underground internationale. Le suivant, And Justice for All, sera quant à lui moins bien accueilli. Le mix est catastrophique et on y entend à peine leur nouveau bassiste, Jason Newsted, qui remplaçait le pauvre Cliff Burton, mort 2 ans auparavant dans un accident de bus. Le ciel s'assombrit d'autant plus pour Metallica puisque c'est en cette fin de décennie que Newsted, Ulrich et Hammett décident de quitter leur femme et de divorcer. Toutes les conditions sont presque réunies pour une fin de parcours. Mais dans un sursaut de lucidité, les Californiens décident de remettre le couvert et commencent la composition de leur 5e album qui ne s'appelle pas encore le Black Album.
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0: Un peu comme sur le titre The Unforgiven de Metallica, voilà des musiciens qui combinent à merveille mélodie et heavy metal. Chop Suey, c'était System of a Down sur Couleur 3.
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0: Après le semi-échec de leur quatrième album, And Justice for All, James Hetfield et le reste de Metallica décident donc de partir dans une direction opposée. Lassés par les morceaux à rallonge, truffés de dizaines de riffs et de mélodies complexes, les Californiens décident de revenir à des choses plus simples. Du thrash metal, oui, de la violence, oui, mais pour ce nouveau disque, ils vont radicalement simplifier leur songwriting. Fini les morceaux à rallonge, les breaks complexes, les mélodies tordues et bonjour la simplicité. C'est donc armé de 4 ou 5 démos que Hetfield et sa bande débarquent le 6 octobre 1990 au One on One Studio de Los Angeles. Derrière les manettes, un certain Bob Rock, un producteur chevronné qui a capté l'attention du groupe en réalisant le Dr. Feelgood de Motley Crue. Un disque assez éloigné de ce qu'ils veulent musicalement, mais dont la production monstrueuse va les impressionner.

des morceaux simples mais agressifs avec ce gros son, c'est donc le but que recherche Metallica en travaillant avec Bob Rock. Mais Hetfield et Ulrich ont aussi développé une manière de travailler, chacun dans leur coin, imposant leur compo à Kirk Hammett et Jason Newsted, qui se contentent souvent d'y apporter leurs embellissements. Bob Rock va donc les pousser à travailler et enregistrer les quatre tous ensemble dans la même pièce, histoire de retrouver ce qui avait fait leur force à leur début, leur énergie et leur puissance en concert. Hetfield pense que cette nouvelle manière d'aborder un enregistrement va alléger l'atmosphère. Mais c'était sans compter sur le perfectionnisme du producteur Bob Rock, qui va leur faire enchaîner les prises jusqu'à l'épuisement. Il critique aussi les paroles du leader moustachu, et logiquement, des tensions commencent à s'immiscer entre le groupe et le producteur. Ce qui devait être un processus simple, une promenade de santé, se transforme petit à petit en séance d'engueulade à répétition. Une situation tellement tendue que Bob Rock hésite même à continuer l'enregistrement. Ajoutez à ça des coups faramineux et des situations familiales catastrophiques, trois divorces et vous obtenez un cocktail forcément dangereux. Cocktail qui va finalement se transformer en une machine de guerre.

0: Un titre sorti en 1991 comme le Black Album de Metallica, c'était les Guns N' Roses sur Couleur 3, November Rain.
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0: Pour faire un bon disque, il faut en général une chanson référence, un titre sur lequel on peut s'appuyer et qui va définir les traits et le son des autres chansons. Et ce titre, Metallica l'a écrit en 1990 dans la maison de Lars Ulrich à Berkeley. On l'a vu tout à l'heure, après une décennie 80s dominée par le hair metal de Motley Crue, d'autres groupes vont se mettre à emprunter des chemins plus sombres. Parmi ces groupes, Soundgarden de Seattle, quatre mecs très influencés par Led Zeppelin et Black Sabbath, qui vont régurgiter tout leur spleen sur un album intitulé Louder Than Love.

Et c'est justement en écoutant cet album de Soundgarden que Kirk Hammett a eu l'idée du riff principal de cette fameuse chanson-titre. Une chanson que Metallica a commencé à enregistrer en 1991 avec ce titre de travail, Enter Sandman. Commence alors un travail titanesque pour les quatre Californiens et ce satané producteur qui les pousse dans leur dernier retranchement. Il faudra pas moins de 50 essais au batteur Lars Ulrich pour trouver une prise convenable et suffisamment puissante. Bob Rock qui aura aussi l'idée géniale de tripler les guitares du riff principal pour donner un effet mur du son. Mais Hetfield a peur que ce riff tout simple ne désoriente les fans.

0: Le slow dans le métal, une tendance qui date de l'époque Black Sabbath et qui a perduré dans les 90s avec Metallica et Pantera qu'on vient d'écouter. Le morceau s'appelait Hollow.
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0: On l'a vu tout à l'heure, ce cinquième album de Metallica marque un tournant dans leur carrière. Après une décennie dans laquelle ils ont pu développer ce qu'on appelle le thrash metal, les quatre Californiens sont maintenant prêts à explorer d'autres continents. Ils vont donc partir sur de nouvelles pistes avec leur producteur Bob Rock, un mec qui va aussi les pousser à aller chercher l'inspiration au fond d'eux-mêmes. En ce début des années 90, les quatre membres de Metallica sont en plein questionnement, notamment sur leur vie de rockstar qui s'est soldée par un divorce pour trois d'entre eux. Chanter la mort, la destruction, les filles et les bagnoles qui vont vite, c'est cool. Mais quand on arrive à presque 30 ans, on a envie d'autre chose. Et c'est à ce moment-là que James Hetfield va proposer une nouvelle chanson à ses collègues. Un titre un peu mélancolique que le chanteur avait écrit en tournée pour lui, en pensant à sa meuf de l'époque qui lui manquait terriblement. Le morceau s'appelle « Nothing Else Matters » et contre toute attente, les autres membres de Metallica vont l'adorer. Après tout, un slow, pourquoi pas? Les plus grands groupes de hard rock du monde l'ont fait, hein, Black Sabbath et Led Zeppelin en tête, donc pourquoi pas eux? Au final, Nothing Else Matters, bien que foncièrement différente de toute l'œuvre de Metallica, sera leur morceau le plus connu et le plus apprécié. Un titre qu'ils jouent encore en live en 2025 au plus grand bonheur de leurs fans, qui eux aussi ont un cœur.

0: C'est peut-être Metallica qui a commencé cette trend des slow hard rock dans les 90s. En tout cas, Aerosmith ne s'est pas privé en 1993 avec ce morceau qui s'appelait Crazy.
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0: Metallica, le cinquième album de Metallica, surnommé The Black Album par les fans et la presse, sort donc le 12 août 1991. En quelques semaines, le disque fait le tour du monde et surtout squatte les premières places des charts dans pas mal de pays et surtout aux USA, où il débute à la première place du Billboard 200. 598 000 exemplaires vendus en une semaine, c'est du jamais vu, une vraie folie, surtout pour un groupe de métal. Après 10 ans au sommet de l'underground, Metallica gravit un échelon supplémentaire et rejoint ses héros dans le club très fermé des plus grands groupes de hard rock du monde. C'est à cette époque d'ailleurs que le Big Four se forme avec Slayer, Anthrax et Megadeth. Metallica trône désormais au sommet de la pyramide du hard, une domination qui continue d'ailleurs en 2025. Une première place qu'ils n'auraient peut-être jamais obtenue s'ils n'avaient pas suivi les excellents conseils de leur producteur Bob Rock. Alors certes, l'enregistrement a été truffé d'engueulades et de prises de tête, mais au final, quand un élément extérieur, Bob Rock en l'occurrence, vous pousse dans vos derniers retranchements, ça finit par s'entendre musicalement. Jouer en live avec sincérité et surtout simplifier les choses, voilà exactement ce qu'il faut faire si on veut avoir du succès. 34 ans et 16 millions d'albums vendus plus tard, le Black Album est toujours là et il n'a pas pris une ride. La preuve avec cet ultime extrait, Through the Never, sur Couleur 3.

Encore un titre de 1991, Pearl Jam sur Couleur 3. Le morceau s'appelait Even Flow. Et cette Golden Hour spéciale Metallica est déjà terminée. On remercie toutes les personnes qui ont participé à cette émission. La team des Réals pour la mise en onde. Et bien sûr, Florence Alazi pour la programmation. Et les années 90 aussi, hein, pour nous avoir offert de si bons disques. On se retrouve tout bientôt pour une nouvelle Golden Hour. Et en attendant, on vous souhaite une super journée à l'écoute de Couleur 3.

0: 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Vincent Stecline.
1: Aujourd'hui, deuxième étape du Tour de France. Toujours en Suisse, les cyclistes ont roulé d'Aigle à Genève sur 149 km avec une arrivée sur le quai du Mont-Blanc à Genève. C'est la néerlandaise Lorena Wiebes qui remporte cette deuxième étape. Elle conforte son maillot jaune. Elle a devancé au sprint l'italienne Elisa Balsamo et une autre néerlandaise, Marianne Vos. La Suissesse Noémie Rugg est huitième de l'étape et prend la quatrième place au classement général. Au moins 72 personnes sont mortes lors du dernier afflux massif de migrants en provenance du Maroc vers l'enclave espagnole de Ceuta en Afrique du Nord, selon un nouveau bilan publié aujourd'hui. Plus de 50 000 migrants sont arrivés à partir de jeudi à Ceuta, l'un des seules frontières terrestres de l'Union européenne sur le continent africain par voie terrestre et maritime. Plus de 48 000 personnes sont retournées au Maroc en 48 heures et d'autres au cours du week-end, ont indiqué les autorités espagnoles. Les représentants du gouvernement à Ceuta indiquent que plus de 1 000 personnes ont également été prises en charge par les services de santé depuis jeudi. La canicule menace la production d'électricité. En Suisse alémanique, les deux réacteurs de la centrale nucléaire de Betznau sont à nouveau à l'arrêt. La température de l'air est trop chaude. Et en Europe centrale, le niveau historiquement bas du Danube met lui aussi plusieurs installations sous pression. La Hongrie a annoncé aujourd'hui devoir fermer sa seule centrale nucléaire faute d'eau de refroidissement suffisante. La Serbie a, elle, annoncé une réduction de la production pour les mêmes raisons. Des frappes de drones ukrainiens ont fait au moins 8 morts en Russie la nuit dernière. Elles ont touché notamment un entrepôt appartenant à Wildberries, le plus grand distributeur en ligne du pays, indiquent les autorités locales russes. Le ministère russe de la Défense déclare avoir abattu 635 drones ukrainiens au cours de la nuit. Depuis le 18 juillet, l'Ukraine a attaqué une douzaine de sites de Wildberries afin de perturber les activités de cette entreprise, pilier de l'économie, souvent décrite comme l'équivalent russe d'Amazon. L'Arabie Saoudite, la Russie et 5 autres membres de l'OPEP+, se sont réunis en ligne ce dimanche. Ils ont décidé d'augmenter leur quota de production de pétrole pour le mois de septembre dans un contexte de guerre au Moyen-Orient. Mais dans les faits, malgré des quotas élevés, la guerre au Moyen-Orient plombe la production des pays du Golfe et les contraint à serrer les vannes en raison de la paralysie du détroit d'Hormuz orchestrée par l'Iran. Une semaine après sa défaite malheureuse à Berne, le FC Sion s'est remis dans le bon sens de la marche. À Tourbillon, les Sédunois se sont imposés 3-0 devant le FC Lucerne. Une soirée généralement sèche avec les derniers orages isolés dans les Alpes qui diminueront au fil des heures. Mais des nuages arrivent par l'ouest ces prochaines heures sans portée de pluie. Seulement en partie ensoleillé demain avec la formation de rapides cumulus en Valais dès la fin de la matinée qui pourront donner des orages. Des orages parfois violents aussi d'abord dans les Préalpes et le Jura puis jusqu'en plaine en soirée. 19 degrés la nuit prochaine, 33 à 35 demain après-midi.
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0: 20h.
1: Vincent Stecline.
2: Un député iranien, porte-parole de la Commission de sécurité nationale, indique ce dimanche que des tractations diplomatiques sont en cours pour redonner vie au protocole d'accord conclu mi-juin par Washington et Téhéran, et récemment mis à mal par la reprise des bombardements. 5 mois après le début de la guerre qui a fait des milliers de morts dans la région et ébranlé l'économie mondiale, les pays médiateurs sont à la peine pour faire revenir les belligérants à la table des négociations. Ce soir, l'Iran indique être proche d'un accord avec Oman sur un nouvel itinéraire de transit des navires à travers le détroit d'Ormuz. Ils sont partis aussi vite qu'ils sont venus. La quasi-totalité des 60 000 Marocains, souvent jeunes, arrivés clandestinement depuis jeudi dans l'enclave espagnole de Ceuta, ont repassé la frontière dans l'autre sens durant le week-end. Mais ce périple à la nage a coûté la vie à 72 d'entre eux, selon un nouveau bilan. Cet afflux de migrants a fait naître de fortes tensions entre États membres de l'Union européenne. Les réactions les plus virulentes sont venues d'Italie. Giorgia Meloni a d'ailleurs rétabli les contrôles aux frontières sur toutes les liaisons aériennes et maritimes avec l'Espagne. Le président brésilien Lula se porte candidat pour un 4e et dernier mandat à la tête du pays. Il a fait sa déclaration lors d'une convention de son parti des travailleurs à Sao Paulo. Le président sortant, âgé de 80 ans, se dit en pleine forme. Il sera opposé lors de l'élection d'octobre à Flavio Bolsonaro, le fils de l'ex-président d'extrême droite Jair Bolsonaro. La forêt suisse est mise à rude épreuve par la chaleur et la sécheresse. Malgré cette situation, le Conseil fédéral réduit les crédits destinés à un reboisement adapté au changement climatique. Une révélation de la NZZ am Sonntag. Selon le journal, le Conseil fédéral en charge de l'environnement, Albert Rüschti, a supprimé ses crédits de la planification financière pour les prochaines années. D'après l'Office fédéral de l'environnement, ces fonds ne seront ainsi plus disponibles à partir de 2027. Le comité directeur de la Conférence cantonale pour la faune sauvage, la forêt et le paysage déplorent cette décision. En VTT, les Suisses ont signé un nouveau doublé aujourd'hui dans les Européens disputés au Monte Ceneri. Comme jeudi en short track, la vice-championne olympique de Tokyo 2021, Sinai Frey, s'est parée d'or en cross-country en devançant Alessandra Keller. L'équipe de Suisse a également cueilli une médaille dans la course des messieurs. L'Uranais Fabio Puntener a pris la 3e place derrière le Britannique Charlie Aldridge et l'Italien Yuri Zanotti. Une soirée généralement sèche avec les derniers orages isolés dans les Alpes qui diminueront au fil des heures. Mais des nuages arrivent par l'ouest ces prochaines heures sans portée de pluie. Seulement en partie ensoleillé demain avec la formation rapide de cumulus en vallée dès la fin de la matinée pouvant donner des orages. Des orages parfois violents aussi, d'abord dans les préalpes et le Jura, puis jusqu'en plaine en soirée. En plaine, minimum 19 degrés la nuit prochaine, de 33 à 35 lundi après-midi.
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0: 21h. Vincent Stecline.
1: Le bilan de l'arrivée massive de jeunes Marocains vers Ceuta, l'enclave espagnole au nord de l'Afrique, est passé ce dimanche à 72 morts. Mais d'après l'Association marocaine des droits humains, le bilan atteint près de 130 victimes avec des dizaines de disparus. Les causes exactes du drame restent à établir. Les autorités marocaines n'ont toujours pas réagi officiellement et certains estiment qu'elles pourraient avoir joué un rôle en instrumentalisant la migration à des fins diplomatiques. Ce que l'on sait, c'est que des rumeurs ont circulé sur les réseaux sociaux au Maroc sur une ouverture de la frontière. Elle se serait notamment appuyée sur une décision de la justice espagnole rendue le 29 juin contre certains refoulements immédiats de personnes arrivées par la mer. L'Union européenne va disposer de larges pouvoirs qui lui faisaient jusqu'ici cruellement défaut pour tenter de réguler le secteur de l'intelligence artificielle. Grâce à l'entrée en vigueur ce dimanche de plusieurs dispositions de sa loi phare sur l'IA, l'Artificial Intelligence Act. Elle interdit notamment certaines pratiques comme l'utilisation de l'intelligence artificielle pour tromper ou manipuler les personnes ou pour exploiter les vulnérabilités liées à l'âge ou aux situations de handicap. À cela s'ajoutera à partir d'aujourd'hui des obligations de transparence qui vont notamment contraindre les IA à marquer les contenus qu'elles créent pour qu'ils soient facilement identifiables. Les nouveaux deepfakes et montages hyper réalistes susceptibles de tromper le public devront être étiquetés via des icônes ou des labels. Les modèles IA déjà sur le marché disposent d'un délai de grâce jusqu'au 2 décembre pour s'y conformer. Le Verbier Festival a achevé sa 33e édition après 18 jours de musique dans les Alpes suisses, marquée par une affluence record. Plus de 50 000 billets ont été vendus et 27 concerts ont affiché complet selon les organisateurs. La formation des jeunes artistes reste l'un des piliers du festival. L'Académie a reçu un nombre record de plus de 2400 candidatures provenant de 81 pays. Après cette édition record, le Verbier Festival entend poursuivre son développement international. Les organisateurs ont confirmé la reconduction du partenariat avec Shenzhen en Chine, où un festival d'hiver doit continuer à se développer. Des tournées du Verbier Festival Chamber Orchestra sont également prévues au Japon, en Europe et aux États-Unis. En football, le Paris Saint-Germain annonce le transfert de l'attaquant français Randal Kolo Muani à la Juventus de Turin. Le joueur de 27 ans s'est engagé pour 5 saisons jusqu'en 2031. Le montant du transfert s'élève à 38 millions d'euros assorti de 12 millions d'euros de bonus, précise l'équipe italienne de Turin. Seulement en partie ensoleillé demain avec la formation de rapides cumulus en Valais dès la fin de matinée pouvant donner des orages parfois violents aussi d'abord dans les Préalpes et le Jura puis jusqu'en plaine en soirée. 19 degrés la nuit prochaine, 33 à 35 demain après-midi. Un temps orageux pour mardi également qui s'annonce lourd avec des éclairs dès la mi-journée.
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0: 22h.
1: Vincent Stecline.
2: 8 personnes seront dénoncées au ministère public après une rave party illégale organisée ce week-end sur un alpage de Balègue dans le canton de Vaud. La police vaudoise indique qu'une instruction pénale a été ouverte et que la commune et le locataire du terrain ont déposé plainte. Environ 800 personnes ont participé à cette goa non autorisée sur l'alpage de la Combe du Commun où deux scènes diffusant de la musique techno avaient été installées. Les autorités redoutaient notamment un risque d'incendie en raison des conditions de sécheresse. Le Liechtenstein a été la cible d'une importante cyberattaque au cours de laquelle les données de 31 000 sociétés, fondations et fiduciaires ont été dérobées. Les auteurs de l'attaque n'ont pas été identifiés et aucune demande de rançon n'a été formulée à ce stade. Les pirates ont visé le registre des bénéficiaires effectifs créé pour lutter contre le blanchiment d'argent et le financement du terrorisme. Ce registre recense les personnes qui contrôlent effectivement les sociétés, fondations et fiduciaires enregistrées dans la principauté. Selon les premières constatations, les auteurs ont obtenu un accès illégal au système dans la nuit du 29 au 30 juillet. Par mesure de précaution, le registre a été mis hors ligne et une enquête a été ouverte. Le président vénézuélien déchu Nicolas Maduro, capturé par l'armée américaine début janvier, a salué aujourd'hui depuis sa prison de New York tout chemin de dialogue, alors que pouvoir et opposition vont entamer la semaine prochaine sous supervision américaine, un dialogue dont beaucoup espèrent qu'il débouchera sur une transition politique et des élections. En Grèce, la collision de deux hélicoptères qui combattaient un incendie a fait deux morts. De nombreux feux ravagent de vastes étendues de forêt à travers tout le pays. Ces journées sont extrêmement difficiles, a déploré sur Facebook le Premier ministre Kyrianos Mitsotakis, évoquant des conditions météorologiques extrêmes et des vents atteignant souvent les 100 km/h. Ce drame porte à 5 le nombre de personnes ayant péri en combattant les incendies cette semaine, après la mort de 3 pompiers en Crète et dans le Péloponnèse. Donald Trump a annoncé avoir retardé de nouvelles frappes massives contre l'Iran à la demande du pays et de la région. Le président américain dit avoir accepté d'annuler l'attaque sous réserve de pouvoir conclure rapidement un accord. Israël se joint à moi dans cet engagement, a-t-il aussi assuré. Il a précisé que tout accord devait inclure l'ouverture complète et totale du détroit d'Ormuz, ainsi que la fin de la menace nucléaire iranienne. Une soirée généralement sèche avec les derniers orages isolés dans les Alpes qui diminueront au fil des heures. Mais des nuages arrivent par l'ouest sans porter de pluie. Seulement en partie ensoleillé demain lundi avec la formation rapide de cumulus en vallée dès la matinée pouvant donner des orages. Les orages violents aussi d'abord dans les préalpes et le Jura puis jusqu'en plaine en soirée. En pleine minimum 19 degrés la nuit prochaine de 33 à 35 lundi.
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0: 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Vincent Stecline.
1: Le ministère de l'Intérieur marocain donne ce soir un premier bilan des migrants morts en tentant de rejoindre illégalement ces derniers jours l'enclave espagnole de Ceuta depuis le Maroc. Il estime que 11 personnes avaient perdu la vie. Madrid recense pour sa part au moins 72 morts. Dans cette première prise de position depuis les événements, le Maroc rejette la faute sur les médias sociaux et les trafiquants, mentionnant une interprétation erronée de la récente décision espagnole de restreindre les renvois pour les migrants arrivé par la mer. Un député iranien, porte-parole de la Commission de sécurité nationale, indique ce soir que des tractations diplomatiques sont en cours pour redonner vie au protocole d'accord conclu mi-juin par Washington et Téhéran et récemment mis à mal par la reprise des bombardements. 5 mois après le début de la guerre qui a fait des milliers de morts dans la région et ébranlé l'économie mondiale, les pays médiateurs sont à la peine pour faire revenir les belligérants à la table des négociations. Ce soir, l'Iran indique être proche d'un accord avec Oman sur un nouvel itinéraire de transit des navires à travers le détroit d'Ormuz. Le président brésilien Lula se porte candidat pour un 4e et dernier mandat à la tête du pays. Il a fait sa déclaration lors d'une convention de son parti des travailleurs à Sao Paulo. Le président sortant, âgé de 80 ans, se dit en pleine forme. Il sera opposé lors de l'élection d'octobre à Flavio Bolsonaro, le fils de l'ex-président d'extrême droite, Jair Bolsonaro. Depuis le 1er août, de nouvelles amendes sont en vigueur en Suisse pour ceux qui abandonnent leurs déchets sur la voie publique ou dans la nature. Ces sanctions sont désormais harmonisées au niveau fédéral. 80 francs pour un mégot, jusqu'à 250 francs si le volume de déchets se situe entre 35 et 110 litres. L'uniformisation des amendes dans tout le pays traduit la volonté des autorités de faire de la lutte contre l'abandon des déchets, aussi appelé littering, une préoccupation nationale. En tennis, la Russe Kristina Liutova, 16 ans, a réalisé un exploit en remportant la première édition du tournoi de Memphis. Elle a battu en finale la Tchèque Darja Vidamanova en 3-7, 1-6, 6-1, 6-3. La jeune Russe disputait son tout premier tournoi sur le circuit principal. Elle est la plus jeune joueuse à remporter un trophée sur le circuit professionnel féminin depuis l'américaine Coco Gauff à Linz en 2019. La nuit sera généralement sèche avec les derniers orages isolés dans les Alpes qui diminueront au fil des heures. Mais des nuages arrivent par l'ouest sans porter de pluie. Seulement en partie ensoleillé demain avec la formation de rapides cumulus en Valais dès la fin de la matinée pour donner des orages. Les orages violents aussi pourront se produire dans les préalpes et le Jura puis jusqu'en plaine en soirée. 19 degrés en pleine la nuit prochaine, 33 à 35 demain après-midi. Un temps orageux pour mardi également qui s'annonce lourd avec des éclairs dès la mi-journée.
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0: minuit. Vincent Stecklin.
1: Le bilan de l'arrivée massive de jeunes marocains vers Ceuta, l'enclave espagnole au nord de l'Afrique, est passé ce dimanche à 72 morts. Mais d'après l'Association marocaine des droits humains, le bilan atteint près de 130 victimes, avec des dizaines de disparus. Les autorités marocaines confirment ce soir 11 morts sur leur versant dans leur premier bilan officiel. Pour le ministère de l'Intérieur marocain, cette crise migratoire résulte notamment de l'exploitation malveillante des réseaux sociaux, de la diffusion d'informations trompeuses et d'interprétations erronées de dispositions légales. Le ministre fait ainsi référence à une récente décision de la Cour suprême espagnole selon laquelle le renvoi immédiat d'un migrant ne s'appliquerait pas aux personnes arrivées par voie maritime. Le Liechtenstein a été la cible d'une importante cyberattaque au cours de laquelle les données de 31 000 sociétés, fondations et fiduciaires ont été dérobées. Les auteurs de l'attaque n'ont pas été identifiés et aucune demande de rançon n'a été formulée à ce stade. Les pirates ont visé le registre des bénéficiaires effectifs créé pour lutter contre le blanchiment d'argent et le financement du terrorisme. Ce registre recense les personnes qui contrôlent effectivement les sociétés, les fondations et les fiduciaires enregistrées dans la principauté. Selon les premières constatations, les auteurs ont obtenu un accès illégal au système dans la nuit du 29 au 30 juillet. Par mesure de précaution, le registre a été mis hors ligne et une enquête a été ouverte. La canicule menace la production d'électricité. En Suisse alémanique, les deux réacteurs de la centrale nucléaire de Betznau sont à nouveau à l'arrêt. La température de l'air est trop chaude. En Europe centrale, le niveau historiquement bas du Danube met lui aussi plusieurs installations sous pression. La Hongrie a annoncé aujourd'hui devoir fermer sa seule centrale nucléaire, faute d'eau de refroidissement suffisante. La Serbie a, elle, annoncé la réduction de la production pour les mêmes raisons. Spider-Man, un jour nouveau, le dernier volet de la franchise de Sony et Marvel consacré au célèbre homme-araignée, signe le deuxième meilleur démarrage de l'histoire du box-office américain. Sorti cette semaine, le long-métrage a engrangé l'impressionnant total de 928 millions de dollars de recettes mondiales, dont 355 millions en Amérique du Nord. Seul un autre film de super-héros Marvel a fait mieux, Avengers Endgame a récolté 1,2 milliard de dollars lors de son premier week-end mondial en 2019. En VTT, les Suissesses ont signé un nouveau doublé aujourd'hui dans les Européens, disputés à Monte Ceneri. Comme jeudi en short track, la vice-championne olympique de Tokyo 2021, Sina Frey, s'est parée d'or en cross-country en devançant Alessandra Keller. L'équipe de Suisse a également cueilli une médaille dans la course des messieurs. L'Uranais Fabio Puntener a pris la troisième place derrière le Britannique Charlie Aldridge et l'Italien Yuri Zanotti. En tennis, Victoria Golubic a retrouvé le sourire. La Zurichoise a passé le premier tour du tournoi de Toronto en battant Kimberly Birrell en 2-7, 7-6, 6-4. Seulement en partie ensoleillée ce lundi avec la formation de rapides cumulus en vallée dès la fin de la matinée pouvant donner des orages. Des orages parfois violents aussi d'abord dans les Préalpes et le Jura, puis jusqu'en plaine en soirée. 19 degrés cette nuit, 33 à 35 lundi après-midi.
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0: Lizzo, Truth Hurts. La vérité fait mal, ouais. Elle en sait quelque chose ces derniers temps, si vous avez suivi l'actu.
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0: Et on est à peu près à mi-été, nous sommes le 31 juillet, il est 16h07, vous êtes sur RTS Couleur 3 et c'est un bonheur de vous avoir pour un coucou Malibu de plus. Pendant 3 heures, on est en direct jusqu'à 19h avec Florence Alazi qui s'occupe de la bonne musique et Stephen Baldwin à la réal. Pingu Baldwin is back, ça fait longtemps que je l'ai pas vu, très content de te retrouver mon Stevie. On a de la bonne musique pour vous et du bon contenu chroniquable. Nous avons par exemple Christelle André qui dans un instant viendra nous ouvrir une pochette surprise avec Tricky, l'artiste Tricky qui se cache dedans, pardon. Il y aura des nouvelles de Blaise. Il est censé me redire, il est censé m'envoyer un message. Je crois qu'il est en nature aujourd'hui, il est à l'extérieur, on verra. On aura aussi Get Lucky. Alors oui, Daft Punk, mais comme vous l'avez jamais entendu, Get Lucky, histoire de changer un peu. On reprend des hits de l'été et on leur met des reprises bizarres aux fesses. C'est le boulot de Fred Studer cette semaine dans notre chronique Popcorn. On aura aussi une interview qui va peut-être vous plaire puisqu'on était hier soir à Estival Open Air et qu'on a eu les légendes du reggae français Dubbing à l'interview. On s'écoutera un extrait. Et puis voilà, il y a plein d'autres choses qui arrivent dans le reste de l'émission. Mais ça, c'est rien que pour la première heure. Soyez avec nous. Ensuite, il y aura des petits concours, des trucs à gagner, voilà. Sans vouloir trop teaser, un petit Black Keys par-ci, à aller voir en concert. Voilà, de l'électroclète au palp, tout ça. L'été, quoi, finalement. 16h08 déjà, oulala, je me tais.
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0: Et qui dit été dit groove, Space Cowboy, bitch. C'est Jamiroquai, bien sûr.

0: 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Rien de plus.
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3: Tricky revient. Depuis 30 ans, Tricky avance dans son propre brouillard sonore, entre fragilité, rage contenue et poésie urbaine. Tricky revient le 17 juillet prochain avec un nouvel album intitulé « Different When It's Silent ». Dans la marmite, toujours cette noirceur élégante et hypnotique qui faisait déjà de Maxine Quay un disque culte. Hip-hop nauséeux, dub paranoïaque, punk narcotique, soul détruite de l'intérieur. En 1995, Tricky invente un son malade, sensuel, hanté. Traversé par le deuil, la paranoïa, l'identité, la sexualité, la peur, les souvenirs d'enfance, les albums de Tricky ont changé la musique. Tricky, lui, n'a jamais arrêté de se changer lui-même. Là où d'autres vivent sur leur légende, lui a continué de muter. D'album en album, il s'est déconstruit, déplacé, perdu, réinventé, plus rugueux, plus abstrait, plus fragile aussi. Tricky revient en juillet, sans nostalgie. Il ne cherche pas à refaire les 90s, il ne les célèbre même pas. Il fait ce qu'il a à faire, à l'instinct, presque dans son coin, avec toujours cette idée en tête. Je ne crois pas que nous fassions la musique, je crois que c'est la musique qui nous façonne. J'ai interviewé Tricky, une fois pour Couleur 3. Il était cordial et un peu lointain. C'était à l'époque où on pouvait encore fumer des pétards dans les hôtels de luxe.

0: Yard Act, New Beginning, 16h17 sur RTS Couleur 3. Vous êtes dans Coucou Malibu. Et je sais pas, je me demande ce que vous faites cet été. Je me demande si vous êtes en train d'aller à un festival, si vous allez aller à Estival Open Air comme nous hier soir, ou si vous allez au Lake Live à Bienne qui a débuté également hier et qui s'étale encore sur la semaine prochaine. Tout ça, c'est au bord du lac. On a tellement de lacs, on a tellement de festivals que souvent ça va ensemble, les amis. Je crois que Blaise n'est pas dans un festival actuellement, mais il m'a fait un message avant et c'est bizarre parce qu'il chuchote, je comprends pas.
1: Bonjour tout le monde, c'est Blaise. Je vous fais un vocal parce que je suis actuellement en pleine nature avec Gentire Chasson. Ça va, Gentire ?
2: Chut.
1: Oui, alors on ne doit pas faire trop de bruit parce qu'on surveille un loup.
2: Il a déjà bouffé 5 vaches.
1: Voilà, donc Gentire a été mandaté illégalement par un agriculteur pour...
2: Chut.
1: Oui, ok, chut, mais tu m'avais promis que je pourrais un peu poser des questions pendant la nuit.
2: Ok, mais alors une question par-ci, par-là. Hein.
1: Ok, et je peux en poser une maintenant ?
2: Non.
1: Ok. Et maintenant ?
2: Oui.
1: Super. Est-ce que tu penses que ce serait chou d'appeler un loup loulou ?
2: Oui, oui, c'est très chou, oui.
1: Ah, tu vois ?
2: C'est comme si on appelait un lynx, lynx, lynx, en somme.
1: Exact.
2: C'est génial.
1: Mais oui !
2: Ou une mante religieuse, mante religieuse, mante religieuse.
1: Voilà, on a compris le...
2: Ou encore un gobe-mouche à collier rond.
1: Oui, c'est bon.
2: Oui, pas trop fort, tu vas faire fuir loulou.
1: Pardon, pardon.
2: Loulou, le loup chou.
1: Oui, oui.
2: Tu penses qu'il aime les loukoum, puis qu'il est doux, puis qu'il habite à Soumoulou ?
1: Je sais pas.
2: Loulou, le loup chou, à loukoum, à Soumoulou.
1: Stop, stop.
2: Ok, ok.
1: Ça existe, Soumoulou ?
2: Oui, dans les Pyrénées.
1: Oh, c'est pire chou.
2: Soumoulou.
1: Loulou à Soumoulou.
2: Coucou, loulou.
1: Coucou, loulou.
2: Roum, ploum, ploum.
3: C'était le vocal de Blaise, dont la vie est quand même immensément zinzin.
4: On dit pas zinzine.
2: Non, on dit pas zinzine, mais on dit souboudou boudou.
3: Ouh yeah.
0: Je comprends mieux pourquoi il chuchotait. Voici Eric the Architect, No Doubt I'm in Love. Ça vient de Brooklyn.
1: Let's get it.
0: Et c'est du 2026, c'est du nouveau.

AC/DC, You Shook Me All Night Long. Quel classique. C'était en 1980. C'est le premier single d'AC/DC avec le à l'époque nouveau chanteur Brian Johnson. Il s'en sort pas mal hein, pour une première. Il avait remplacé Bon Scott qui était décédé la même année, début 1980. C'est d'ailleurs le père de Bon Scott lui-même qui avait encouragé le groupe à trouver un nouveau chanteur et continuer quoi. Voilà pour l'histoire, un album Back in Black, pardon. Je vais dire Back to Black, je confonds avec Amy Winehouse. Il l'avait enregistré aux Bahamas. Pas dégueulasse, hein, comme endroit pour enregistrer. Voilà. Je sais pas où a enregistré ce titre King Gizzard and the Lizard Wizard, mais en termes de reprendre le flambeau du rock, il s'en sort pas mal. C'est Honey, tout de suite sur la 3, 16h26. Oh yeah! Bon, je range mon harmonica, je le laisse faire. Hein.

0: Une très prometteuse artiste et productrice lausannoise. Avec ce titre Paisible Rêve, c'était Léane sur RTS Couleur 3. Premier EP, c'était l'année passée. Premier album, c'est 2026, les loulous.
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0: Le moment popcorn reprise. Est-ce que j'ai encore quelque chose à vous apprendre sur la chanson Get Lucky ? Je pense pas. 2013, Daft Punk, Pharrell Williams, Nile Rodgers. D'ailleurs, est-ce que vous auriez pas beaucoup trop entendu cette chanson Get Lucky ? Sûrement. Et pourtant, c'est une très bonne chanson, mais c'est comme tout, hein, quand on vous gave, ben voilà, vous faites une petite indigestion. Voilà pourquoi notre programmateur musical Fred Studer nous propose de donner une deuxième chance à Get Lucky via une autre version, une reprise de Rouskaya, sortie en 2017 sur leur EP baptisé Barada. Rouskaya, je connaissais pas, c'est un groupe autrichien qui a été actif pendant presque 20 ans quand même, créé en 2005, qui a splitté en 2023. Mais entre-temps, ils avaient donc eu le temps de nous offrir cette pépite, ou cette horreur, c'est vous qui allez choisir. Ils ont gardé les paroles originales de Get Lucky, mais avec un immense accent russe, puisque leur chanteur est né à Moscou. Et je vous préviens, vous n'êtes pas prêts, vous n'êtes pas prêtes, on est sur une version ska-metal. Voilà, bonne chance. Voici Get Lucky des Daft Punk, version Rouskaya, seulement sur RTS Couleur 3. Ouah, déjà l'intro, c'est prometteur. Accrochez-vous.

Rouskaya, qui nous offrait leur version de Get Lucky en 2017. Ah, je vous avais prévenu. Hein. Voilà ce qui se passe quand on donne une séquence à notre programmateur, Fred Studer, il est fou. Allez, Big Boy, All Night à 16h39 sur la 3, et juste après, on part en festival.

0: Eh oui, it's alright, tout va bien se passer puisque c'est un grand garçon, Big Boy.
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0: 16h43 et comme dans chaque heure de Coucou Malibu, on se téléporte dans les festivals parce que ça n'arrête pas. En Suisse romande, le Venoge arrive bientôt, on y sera d'ailleurs un soir avec RTS Couleur 3. Lake Live à Vienne a commencé hier et puis Estival Open Air bien sûr a commencé hier. On y était en direct pendant 3 heures hier en fin de journée et il y avait notamment The Bink qui était à 21h15 sur leur grande scène à Estival. The Bink, le groupe le plus emblématique du reggae made in France. Ils sont écoutés, et se sont produits dans le monde entier. Portugal, Allemagne, Algérie, Sénégal, Canada, Colombie, etc., etc. Ils ont fait le tour du monde depuis tant d'années. Reggae, dancehall, musique kabyle, ils maîtrisent tout ça. D'ailleurs, ils chantent autant en kabyle qu'en français et en anglais. Et on a eu la chance de les rencontrer, les types étaient super cool. Déjà, à côté de nous, il y avait leur tourbus et le pauvre chauffeur qui a passé toute la soirée à réparer deux vitres du bus latéral parce qu'apparemment, ils se sont ramassés un tunnel qui était un peu trop haut. Enfin, le car était un peu trop haut pour le tunnel. Du coup, il y a deux vitres qui ont pété. Donc voilà, les pauvres étaient en train de régler ça. Mais les mecs étaient super cool du groupe. Et ils nous ont accueillis dans leur loge, Sylvain Panatier plus précisément. Le copain Sylvain est allé en loge avec deux membres de The Bink, Zigo, le batteur, et Comelan, un des chanteurs. Et il leur a notamment demandé comment ils vivaient leur 9e sortie d'album et une 1ème tournée qui affiche complet un petit peu partout. Comment ils vivaient, en fait, le fait d'être toujours aussi attendus?
2: Oh bah, on vit ça comme d'hab, quoi. Pour nous, tu sais, chaque album, chaque tournée, on se met beaucoup de pression. On essaye de donner le meilleur de nous-mêmes. Donc forcément, au moment où tu présentes ton travail... Tu espères qu'il sera bien reçu, mais en même temps, on sait que quand on y met beaucoup de cœur, en général, tout se passe bien. Et c'est vrai que pour le moment, tout se passe bien, donc on se plaint pas.
3: Un album avec pas mal de titres, de la cumbia, des couleurs orientales, du rock, ça mélange les influences. Il y a une balade acoustique, il y a même un remix dub final. Est-ce qu'à un moment, avec un album comme Atlas, on n'a pas envie de dire « Voilà, c'est tout nous dans un seul disque, comme l'an ?»
4: Ah bah ça, tu te le dis un peu à chaque fois, c'est un peu la somme de tout ce que t'as fait, que tu remets en jeu, que t'essayes de renouveler, de trouver des nouvelles inspirations. C'est difficile de se dire ça y est, c'est le truc ultime, le but. Vraiment, ce que tu dis, on le ressent un peu sur chaque album. À chaque album, t'as l'impression que t'as un peu tout donné et que t'es au bout de quelque chose. Et puis quand tu en relances un, ben, tu te rends compte qu'il en reste un petit peu, que t'as des choses que t'as pas explorées, que tu pourrais explorer.
2: Mais quand même, je pense que pour cet album en particulier, on avait envie d'approfondir sur certaines choses, notamment d'aller visiter des styles qu'on n'avait pas l'habitude de visiter, de reprendre l'accordéon avec nous, qu'on avait un peu délaissé depuis quelques temps. Et aussi pour l'écriture, même si les sujets sont toujours les mêmes, parce que pour nous, malheureusement, on traite quand même de sujets assez universels et constants. Y avait une recherche d'écriture peut-être plus poétique et moins didactique que d'habitude. Et donc, on était quand même assez fiers de présenter quelque chose de nouveau. Et c'est un des retours qu'on a eu de la part du public, c'est qu'on revenait peut-être à nos essentiels du début en essayant d'avoir une plume un peu différente. Ouais.
4: Juste pour préciser, justement, on a pu aussi faire ce travail parce que entre le dernier album et celui d'avant, on a pu acheter un studio dans notre ville qui était un vieux studio des années 2000 qui était un peu qui était en train de périr et qu'on a retapé. Et on a du coup eu un espace de jeu assez phénoménal pour pouvoir expérimenter tout ce que disait Zigo, pour prendre le temps, pour voilà, c'était un espace, c'est un espace qu'on a retapé et qui vraiment permet un maximum de choses et surtout de prendre beaucoup de temps. Et voilà, c'est un point que je...
3: Un studio qui s'appelle le Green Lab, si je dis pas de bêtises.
4: Exactement, je pense que tu allais y venir vu que tu es très professionnel. Voilà, c'est le Green Lab Studio qui se trouve un côté de Saint-Étienne. Et voilà, c'est un endroit où on a trois régies, une immense room de 80 mètres carrés, un super lieu de vie pour pouvoir manger, vivre ensemble, une terrasse. Enfin voilà, c'est plein de choses qui pour nous sont très importantes, autant les lieux de vie que des espaces de création, de travail, qui ont permis d'aller au bout de ces idées, de ces expérimentations.
3: L'un de vous disait qu'en France, vous pouvez tout dire, que vous ne risquez rien, contrairement à Tiken Jah Fakoly, qui a été contraint à l'exil pour ses textes. 20 ans après, est-ce que ce confort du militantisme, il finit pas par émousser un peu le tranchant du message ?
4: On sent qu'en tout cas, il y a quelque chose qui s'effrite. On le voit avec des humoristes en France, avec des acteurs qui prennent la parole, des musiciens qui prennent la parole. En tout cas, on n'en est pas encore à de la censure. Mais on sent que oui, il y a certaines paroles qui peuvent être prise par des gens qui ont des vrais agendas idéologiques et qui peuvent s'en servir contre les artistes pour descendre des propos, pour descendre des idées. Et donc on sent qu'il y a quand même cette musique qui est en train de monter un peu partout en Occident. Et c'est vrai que c'est questionnant. Alors nous, on garde cette liberté-là parce que de toute façon, je pense qu'on n'est pas assez exposé, que justement médiatiquement, on n'est pas aux premières loges au niveau médiatiquement. Donc pour l'instant, on n'est pas encore trop touché. Mais c'est vrai que c'est quelque chose qu'il faut surveiller et c'est quelque chose qu'il faut défendre. On est vraiment dans une époque où tout ça est en train de changer, où ces paradigmes d'avant et sont en train de changer. Quand on parlait tout à l'heure de démago, voilà, aujourd'hui, un discours qui aurait pu paraître vraiment plutôt classique et plutôt doux il y a quelques années, sur la guerre par exemple en Russie, des choses comme ça, peuvent être vraiment récupérées par des gens qui ont des idées différentes et qui peuvent s'en servir contre les artistes et pour servir leurs idées à eux. Donc oui, on est dans une époque très spéciale avec ça.
2: Et après, un des gros facteurs qui a fait changer tout ça en 20 ans, malheureusement, c'est les réseaux sociaux. C'est-à-dire que t'es plus pris à partie juste par des politiques. Maintenant, ta parole... Elle file comme ça et chacun se l'approprie et tu peux vite être bâché pour quelque chose que tu as dit. Nous, je pense que jusqu'à présent, on n'est pas tombé dans ce piège-là. C'est-à-dire que les réseaux sociaux, on s'en sert pour notre communication et basta, on ne va pas s'exprimer dessus. Et donc, il n'y a que nos chaussons que tu peux venir critiquer. On prend jamais parole sur un sujet sur les réseaux sociaux. Mais malheureusement, notre monde tel qu'il est fait maintenant avec les réseaux sociaux, eh ben, tu vois bien avec les politiques, avec les artistes, avec les acteurs et qui tu veux. Si tu t'exprimes, tu t'exposes tout de suite aux manipulations des uns et des autres. Et donc ça a beaucoup changé. Non, moi je trouve qu'en France, on peut toujours s'exprimer et non, on risque pas d'aller en prison parce qu'on s'exprime. En revanche, dans ce monde qui n'est pas juste la France ou juste tel ou tel pays, là, forcément, la parole est très compliquée à prendre, ça c'est sûr.
3: Et c'est là que les textes engagés des personnes qui peuvent porter ces voix sont importants. J'ai une question bonus, beaucoup plus légère. Il y a un terme qui revient souvent dans le reggae, le terme de skibidi. Un terme que les jeunes se sont un peu réappropriés avec skibidi tantafruit sur TikTok. Ça veut dire quoi skibidi? Moi je l'entends surtout dans les paroles de reggae.
4: Tu tombes mal parce que nous, je pense qu'on n'a jamais utilisé.
3: Ah si, si, si.
4: Skibidi bap une fois. Bah, moi je le vois comme un gimmick vocal... Ouais, pas plus que ça. Je sais pas si t'as. Oui, voilà, faudrait demander à Barrington ou à des artistes comme ça. Moi, je pense que vraiment, il y a beaucoup de choses comme ça qui sont nées juste de gimmicks vocaux et qui ensuite sont restées parce que voilà, ça sonne bien. Mais à moins que tu aies une information que j'ai pas, Zigo, mais.
2: Je ne me prononcerai pas.
0: On posait vraie question sur RTS Couleur 3. Merci à Sylvain Panatier pour cette interview hier de Dubbing dans l'horloge à Estival Open Air. On les écoute avec leur titre.

0: On y va.
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titre de Martin Solveig qui a déjà 20 ans, les amis. 2006, le petit coup de vieux. C'est la voix de Lee Fields qu'on entendait, surnommé parfois Little JB, parce qu'il ressemblait un peu, oui, oui, vocalement et physiquement, à notre ami James Brown. Voilà, les amis, on se retrouve juste après le Flash Info, parce qu'il y a encore 2 heures de direct.

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2: Donald Trump annonce de nouvelles négociations avec l'Iran, des pourparlers qui débuteraient dès ce lundi après-midi, selon le président américain, interrogé à bord de son avion Air Force One. Il a par ailleurs réaffirmé retenir une attaque avec Israël contre la République islamique, à condition toutefois qu'un accord soit rapidement conclu. Un député iranien, porte-parole de la Commission de sécurité nationale, a également confirmé hier que des tractations diplomatiques étaient en cours pour redonner vie au protocole d'accord conclu mi-juin par Washington et Téhéran, et récemment mis à mal par la reprise des bombardements. Des frappes ukrainiennes sur la Russie ont fait au moins 9 morts hier. Des bombardements localisés sur l'ouest, le sud-ouest et le centre du pays, à plus de 1000 km du front, selon les autorités locales. Par ailleurs, au moins 5 personnes ont péri dans des attaques russes contre l'Ukraine. Le nouveau bilan de l'afflux massif de migrants marocains à Ceuta. Madrid a annoncé hier qu'au moins 72 personnes ont perdu la vie en essayant de rallier l'enclave espagnole en Afrique du Nord. De son côté, le ministère marocain de l'Intérieur a livré hier soir son premier bilan, estimant lui que 11 personnes sont mortes en tentant de rejoindre Ceuta sur le versant marocain de la frontière. Selon Rabat, cette crise migratoire résulte notamment de l'exploitation malveillante des réseaux sociaux et de la diffusion d'informations trompeuses, référence à une récente décision de la Cour suprême espagnole selon laquelle le renvoi immédiat d'un migrant ne s'appliquerait pas aux personnes arrivées par voie maritime. En France, la préfecture de Gironde a autorisé des milliers de personnes évacuées face à la menace du méga-feu à revenir ce lundi dans les communes de Lèche-Cap-Ferré et du Porge, sauf dans les campings. Avec cette mesure, la quasi-totalité des 224 000 résidents et touristes délogés depuis le début de l'incendie pourront ainsi rejoindre leurs habitations ou leur lieu de séjour. Sur le Tour de France cycliste féminin, la néerlandaise Lorena Vibes fait coup double. Déjà vainqueur ce samedi, elle a récidivé et remporté hier la deuxième étape en Suisse en s'imposant largement à l'arrivée d'un sprint massif à Genève. Ce lundi, les coureuses partiront de Genève pour arriver en France à Poligny dans le Jura à l'occasion d'une étape qui devrait profiter aux baroudeuses. Le Verbier Festival a refermé hier sa 33e édition après 18 jours de musique dans les Alpes suisses. Une clôture sur une affluence record, plus de 50 000 billets ont été vendus et 27 concerts ont affiché complet selon les organisateurs. Le rendez-vous valaisan a proposé au total 236 concerts et événements avec une programmation réunissant de grandes figures de la musique classique, également de jeunes talents venus du monde entier. Ce lundi matin, du soleil, mais aussi quelques nuages au nord des Alpes et la formation de cumulus en vallée dès la fin de matinée qui pourront donner des orages. Des orages parfois violents, d'abord dans les Préalpes et le Jura, puis jusqu'en plaine en soirée. En pleine, des minimales à 19 degrés et de 33 à 35 degrés au meilleur de la journée. Mardi, le temps s'annonce encore orageux et lourd, avec des éclairs à nouveau dès la mi-journée.
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3: Françoise Giroud a dit un jour, la femme serait vraiment l'égale de l'homme le jour où, à un poste important, on désignerait une femme incompétente. Smart words, Françoise. MGMT, woo ! Ou management, diraient les puristes. Kids,

0: Forme classique de MGMT. Kids, 17h07 sur la 3.
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0: Re-coucou tout le monde, la deuxième heure de Coucou Malibu est lancée. On est parti jusqu'à 19h avec Florence Alazi qui choisit les musiques et le bon Pingu Baldwin en régie. Comment il va? Je sais reconnaître un Pingu en forme. Parce qu'il y a Pingu triste aussi, mais là il a l'air plutôt bien. On verra en troisième heure ce qu'il en est. Merci Steven d'être là et de faire du super taf. Et nous, eh bien, on se réjouit de recevoir dans quelques instants notre invité Iri Kanto, qui fait de la super musique et qui vient de Suisse romande. C'est ce qu'on aime sur la 3, qu'est-ce que vous voulez que je vous dise? On aura ensuite du bon contenu humoristique et didactique, d'un côté avec Johan Provenzano et une journée mondiale qu'on vous ressort de Derrière les fagots, qui était paru dans Les bras cassés. Il y aura également Yannick Neveu et Les sardines, pas celle de Patrick Sébastien, rassurez-vous, c'est la vie aquatique. On repartira aussi en festival avec un extrait d'interview d'Estival hier soir. Avec Aimé Simone qui nous avait rejoint dans notre petit bus en direct du parking d'Estival hier soir. C'était punk, c'était drôle, c'était un très bon moment. Voilà, ça c'est juste le programme de la deuxième heure. Hein, pourquoi on paye notre redevance pour cette qualité, que voulez-vous?
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0: Redevance que je paye aussi, hein, je rappelle. Pour celles et ceux qui me disent « Ah, on paye ton salaire », bah je le paye aussi, si jamais. Camille Mbé, rien à fêter, 17h09, on est parti. Merci d'être avec nous, les loulous.

0: Rien à fêter. Camille IMB sur RTS Couleur 3, 17h12. Moi, je fête l'arrivée de notre invité. Oh yeah.
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0: On reçoit aujourd'hui Iri Kanto. Je pensais que c'était un nom d'artiste, mais non. Il semblerait que c'est bien son prénom.
6: C'est mon prénom, oui.
0: D'origine malgache, qui signifie le fait d'aimer ce qui est beau, c'est ça?
6: C'est ça, ouais.
0: Incroyable. Bah, vous allez être servis, les amis, avec sa musique, puisqu'Iri Kanto est une chanteuse, guitariste et autrice, compositrice genevoise qui se situe du côté, on va dire, pop, soul, folk de la force. Sa musique, elle est groovy, elle est douce à la fois. Elle a d'abord été formée, Iri Kanto, à la guitare classique avant de lancer son projet solo il y a 3 ans. L'année passée, elle a encore passé un step de plus en intégrant la Gustav Academy et la HEM de Lausanne. Son premier single, Would It Be Different, est sorti. Il est dispo partout. Et Iri Kanto est sur un été de concert pas dégueu du tout, puisqu'elle était notamment au Montreux Jazz Festival et à Paléo. C'est d'ailleurs pas fini, puisque vous pourrez la voir sur scène vendredi prochain, le 7 août à Lutry, le 22 août à Genève et le 12 septembre à Neuchâtel. Iri Kanto, salut et bienvenue.
6: Merci beaucoup.
0: Quel kiff de t'avoir. Comment ça va en ce moment? Tu surfes un peu sur la vague ou bien?
6: Ouais, c'est ça. Ça va bien, ça va bien. Bah, moi, je suis super rempli. Du coup, j'étais trop contente, mais c'était aussi méga intense. Là, je chill un peu et puis je me réjouis des prochaines dates aussi qui arrivent.
0: Dimanche Paléo, deux fois, mais côté face nord. C'est une scène qu'on connaît un peu moins. Comment ça s'est fait? Puis c'était comment?
6: Ouais, bah, c'était trop cool. La scène face nord, c'est la scène, on l'appelle aussi la scène HESSO.
0: Ah, c'est ça.
6: C'est parce que c'est un projet, une collaboration qui se fait chaque année entre le festival Paléo et les HES. Et comment j'ai eu l'opportunité de faire ce concert, c'est parce que chaque année, il y a un appel à projet dans les écoles de musique. Et puis cette année, j'ai eu la chance d'être sélectionnée. Du coup, trop cool, quoi.
0: Et Montreux, 4 concerts en 2 jours, je crois, au Funky Claude.
6: C'est ça.
0: Le bilan, ça va?
6: C'est le marathon.
0: C'est intense à part ça.
6: C'est super intense. Mais c'est cool parce que ça rôde. Et puis, je trouve aussi ce qui est trop cool quand on fait plein de concerts à la suite, c'est que même si c'est des concerts au même endroit, déjà sur 2 jours, t'as pas le même public.
0: Exact.
6: Y a des ambiances différentes. Parfois, même en jouant les mêmes chansons, on sent qu'on ressent des choses différentes et que le public aussi. Et puis, c'est trop cool d'avoir un peu toutes ces couleurs en peu de temps.
0: T'avais combien de temps entre les 2 concerts du même jour, par exemple?
6: Entre les 2 sets, ouais. C'était une petite pause de 15 minutes et puis après ça repart. Ouais.
0: Et tu refais 2 fois le même set ou tu changes pour pas t'ennuyer un peu l'ordre?
6: À Montreux, on a fait 2 sets différents par jour.
0: Ok.
6: Mais à Paléo, on a fait des sets similaires, mais quand même un peu différents.
0: Et puis, t'es d'ores et déjà confirmé pour Zermatt Unplugged 2027. Ça, ce sera en avril.
6: J'ai joué à Zermatt Unplugged cette année.
0: T'as déjà joué?
6: Oui, c'est ça.
0: Parce que c'est écrit 2027 sur leur site. Il serait temps qu'ils mettent à jour, je te jure. T'as déjà... Mais que n'as-tu pas fait, en fait? C'est ça la question qu'il faut te poser. J'allais dire, c'est... là, maintenant que t'as fait, du coup, à peu près tous les grands festivals, si vite, tu vois, t'as un single qui est dehors. En fait, c'est quoi tes attentes après?
6: Bah, écoute, comme t'as dit, moi, je surfe sur la vague. C'est vrai que je ne m'attendais pas à ce que ça aille si vite cette année, mais je suis trop contente. Mmh. Et puis maintenant, bah, j'espère un peu m'exporter un peu plus, un peu plus loin, et puis peut-être refaire ces gros festivals, mais sur des scènes un peu plus grosses.
0: Et puis, moins de scènes off et plus de scènes in à fond.
6: C'est ça.
0: Quel pays t'intéresserait, genre, pour aller jouer? Parce que c'est vrai qu'elle est très exportable, ta musique, je trouve.
6: Comme je chante en anglais... Je trouverais cool de jouer dans des pays anglophones. Mmh. Après, je pense que niveau scène suisse, j'ai clairement pas tout vu encore. Moi, j'adore jouer en Suisse alémanique. Toutes les fois où je l'ai fait, c'était vraiment trop cool, trop spécial. Aussi, comme je chante en anglais, bah, quand je joue en Suisse alémanique, je parle anglais entre les chansons. Mmh. Et je trouve que c'est un rapport différent au public parce que... Bah, du coup, tu sais qu'ils t'écoutent entre les chansons et qu'ils écoutent même encore plus les paroles. Mmh. Alors que je sais que quand je joue devant des publics francophones, même si tout le monde kiffe, peut-être pas tout le monde a la même sensibilité aux paroles et à ce que je dis et tout ça.
0: C'est vrai.
6: Du coup, bah, j'aimerais trop jouer un peu plus en... du côté alémanique et puis peut-être dans d'autres pays aussi. France, j'ai pas beaucoup joué en France. Et en Belgique, pourquoi pas?
0: Ça ne saurait tarder. Il suffit de ressortir un single, je pense. Du coup, ça. Cette année, Iri Kanto, t'as des dates de concert dans 3 setups scéniques différents. J'ai vu solo, duo, full band. Mm-hmm. Qu'est-ce que ça change pour toi en termes d'approche et puis de dynamique?
6: Je trouve assez différent. Dépendant des formations, c'est assez différent comment je me sens pendant le concert. En band, on fait des trucs vraiment plus pop, plus énergique. Ça fait un peu danser, c'est cool. J'ai un soft spot pour la formation duo parce que c'est très acoustique, c'est très chouchou. Moi, j'adore la pop folk et puis quand on joue en duo, c'est vraiment plus un peu cette orientation-là que je prends. Et ouais, on joue en duo, donc moi je fais la guitare et puis mon pianiste Gaëtan Ray fait le clavier. Et ouais, donc on joue pas forcément exactement les mêmes chansons en duo qu'en band, je dirais. Okay. Mais c'est toujours aussi cool.
0: Et full band, c'est combien de personnes sur scène? Vous êtes 5, genre?
6: On est 5.
0: Ouais. Ouais. Batterie, basse, keys.
6: Basse, batterie. Ouais. Keys, guitare et moi.
0: Allez, trop bien. Eric Anto, ta voix, elle est magnifique, on va l'entendre après. Mais j'aimerais bien qu'on parle un petit coup de ton rapport à la guitare. Mm-hmm. Parce que t'as quand même commencé par une formation de guitare, je crois. En tout cas, au départ, c'était de la guitare plus classique.
6: Ouais.
0: Ensuite, t'as fini par groover à l'électrique. Ça a été quoi l'évolution de ta relation avec cet instrument-là?
6: Franchement, du coup, j'ai commencé assez tôt la guitare classique. J'ai commencé à 7 ans.
0: La guitare plus grande que toi.
6: C'est ça. Et... je suis super contente d'avoir cette formation. Après, c'est vrai que même si j'en ai fait pendant longtemps, la musique classique, c'est pas forcément celle avec laquelle je résonne le plus. Disons que j'ai toujours beaucoup chanté à côté et puis c'était toujours ce que je préférais. Après, je trouve quand même trop cool d'avoir ces bases-là, que ce soit en termes de théorie, mais aussi d'approche de la musique plus précise et plus... un peu... L'attention aux détails qu'il y a dans le classique, ça c'est un truc que j'incorpore pas mal aussi dans ma musique à moi. Donc voilà, j'ai fait de la guitare classique super longtemps et au final, j'en fais plus vraiment, mais je suis bien contente.
0: Est-ce que tu composes avec une basse guitare-voix ou plus du tout?
6: La plupart du temps quand je compose, c'est soit guitare-voix ou soit piano-voix.
0: Ouais.
6: Je fais aussi pas mal de piano parce qu'il y en a beaucoup ici dans ma formation. Mm-hmm. Moi j'étudie pour devenir prof de musique. Et du coup, soit guitare-voix, soit piano-voix. Parfois, j'essaie de composer sans instrument aussi. Je me dis, en vrai, les musiques les plus catchy, c'est celles que quand tu les chantes juste comme ça, elles sonnent de ouf. Et du coup, je me dis, si j'ai l'harmonie dans ma tête, ok, je chante une mélodie, ok, ça sonne. Après, je joue juste les accords que je pense qu'ils vont bien avec.
0: C'est très vrai ce que tu dis. Il y a un artiste hier d'Estival, Aimé Simone, qu'on a interviewé, qui nous a dit exactement ça. On en parlera, on entendra ça tout à l'heure avec lui. Sur tes réseaux, je t'ai vu quand même avec au moins 4 guitares électriques différentes. tu les collectionnes ou quoi? Non, mais franchement. Ou alors tu les empruntes à tout le monde. Non, mais t'es d'accord qu'il y en a au moins 4? Je t'ai grillé de fou.
6: Ouais, tu m'as grave grillé. Waouh. T'étais grave attentif. On m'a jamais dit ça.
0: Et du coup, est-ce que c'est les tiennes?
6: Ah, c'est grave pas les miennes.
0: Ah merde.
6: Il y en a une qui est à moi. Mais celle avec laquelle je joue en ce moment, c'est la guitare de mon copain.
0: Ok.
6: Il l'a faite lui-même en plus.
0: Oh.
6: C'est son anniversaire aujourd'hui.
0: Oh, let's go.
6: Joyeux anniversaire.
0: Trop chou.
6: Sinon, d'autres guitares, j'avais emprunté. Je les emprunte toujours un peu à gauche à droite, mais je suis contente que t'aies remarqué.
0: Mais c'est stylé, ça fait vraiment.
6: Tu restes concentré, toi.
0: Ouais, t'inquiète pas. Ça fait vraiment la grande artiste, genre limite. Il y a un gars qui lui amène les guitares, c'est trop bien.
6: Bientôt.
0: Ton premier single, tu l'as produit chez, par contre, un grand monsieur de la guitare en Suisse romande, c'est Sacha Ruffieux du studio de la Fonderie à Fribourg. Single que t'as fait ensuite mixer et masteriser chez l'artiste Shuttle. T'as les Avengers de Fribourg derrière toi, en fait.
6: Ouais, j'ai eu trop de chance. Du coup, c'est un single que j'ai fait dans le cadre de la Gustave.
0: Et donc Fribourg oriented.
6: C'est ça.
0: Trop cool. On va l'écouter. Qu'est-ce que t'en penses? Would it be different? C'est Eric Anto. On parle du titre juste après l'avoir écouté. 17h20 sur la 3.

0: Would it be different? Désolé, je m'incruse sur ton titre, mais je l'aime trop. Eric Anto.
1: On fait un feat.
0: Vas-y, je suis chaud. Sur RTS Couleur 3, 17h26. Would it be different? C'est son single sorti en octobre. Une chanson de rupture. Mais pas la chanson de rupture classique, puisqu'elle parle des ruptures amicales que je trouve on thématise pas assez souvent. Pourquoi t'as choisi ce thème-là pour ton premier single?
1: J'ai choisi ce thème-là parce que, pareil, je trouve qu'on en parle pas assez souvent. Et j'aime bien écrire sur les choses qui me touchent. Et moi, c'est vrai que j'ai eu une rupture amicale qui m'a pas mal impactée, qui a été assez importante pour moi. Mmh. Et du coup, j'avais envie d'en parler. Et puis, je me suis dit que si moi, c'est quelque chose qui me touche, ça touchera aussi sûrement beaucoup de personnes. Et puis, j'étais super contente aussi des retours qu'on m'a fait, qui est justement des gens qui étaient passés par là et qui résonnaient avec la chanson.
0: Quand tu romps avec ton ex, tu peux rester pote, mais quand tu romps avec ton pote, tu peux rester quoi? Rien. C'est chaud, non, mais en vrai, c'est chaud. En vrai, c'est chaud, je comprends. Eric Anto, il y a un endroit où on peut se faire plein de potes qui ont la même passion que nous, c'est les hautes écoles de musique. Toi qui es à la HEM de Lausanne, je voulais qu'on en dise un petit mot. Mm-hmm. Moi, je suis musicien autodidacte, j'ai pas fait d'école, je suis curieux. C'est quoi, selon toi, les aspects cool et un peu moins cool des HEM?
1: Ce qui est trop cool, c'est de rencontrer plein de gens qui, non seulement ont la même passion, mais aussi qui sont super déter. Et je trouve trop cool, en fait, parce que ça te pousse et ça t'inspire. Vraiment, je connais 1000 personnes méga inspirantes et à qui je sais que je peux poser des questions, avec qui on peut se partager des infos. C'est juste trop cool en termes de réseau. Et en vrai, réseau, ça fait un peu networking de dire ça. Mais.
0: Faut le faire aussi.
1: Mais c'est juste. C'est juste. Plein de gens dans la même vibe et dans la même passion.
0: Donc tout est rose.
1: Ah,
0: ouais. Je sais pas, je demande. Hein. Peut-être c'est le cas. Hein.
1: Peut-être il y a un truc. C'est que du coup, je sais qu'avant, quand j'étais à l'Uni, j'avais fait 2 ans d'Uni. Faire la musique à côté, je sais pas comment dire, je faisais ça dans mon temps libre et j'avais aucune pression autour de ça et c'était trop cool. Et puis peut-être quand t'es en haute école de musique, il y a un peu plus ce truc, ok, professionnalisation, ça prend toute ta tête parce que, je sais pas, si t'as la charge mentale de l'admin des concerts ou ce genre de truc, tout ce qui est en rapport avec le métier d'artiste, 24 heures sur 24, genre non seulement t'étudies ça, mais en plus, genre t'as plus vraiment cette bouffée d'air à côté de ton activité principale. Donc je pense peut-être, c'est pas tant que c'est un point négatif, mais c'est un point sur lequel faut faire attention. Je pense.
0: C'est une sorte de réveil, quoi. D'un coup, t'es là. Ah, mais en fait, il y a beaucoup d'admin. Ah, mais en fait, je dois être genre porteuse d'images sur les réseaux aussi.
1: Ouais, c'est ça.
0: C'est un job de fou.
1: Mais après, je suis pas défaitiste. Je pense qu'il y a plein de manières de rester créative, même en étant en école. Mm-hmm. Parce que faut juste trouver des moyens pour que ça marche pour toi dans ton quotidien, tu vois.
0: Et l'esprit de compétition, ça va? Ça a l'air plutôt teamwork, en fait, de ce que tu me décris.
1: Franchement, ça va. Ça va, moi je trouve.
0: Oui, mais encore.
1: Non, en vrai, tout le monde est méga chou. Après, je pense que c'est pas tant de la compétition, mais c'est plus parfois tu peux te sentir complexé ou insecure en voyant dire tout ce que les autres font. Donc, je pense pas qu'il y a de malice ou que les gens sont en compétition, mais je pense juste que.
0: Il y a ces petits trucs
1: qu'on se regarde, tu vois. Mais franchement, tout le monde reste quand même trop chou et je suis trop contente d'être en haute école. Après, c'est vrai que la filière que je fais, elle a un peu rien à voir avec mon projet à côté. Enfin, j'ai certains cours qui sont à voir, mais
0: toi, c'est plus pédagogique, en fait, ce que
1: Ouais, c'est ça. Ouais. En fait, comme j'étudie pour être prof, j'ai vraiment plus des cours qui me donnent des outils pour pouvoir enseigner en classe, tu vois, donc beaucoup de piano, la direction chorale, ce genre de trucs. Donc ça va, du coup, j'arrive quand même à séparer les deux,
0: trop
1: tu
0: bien.
1: Vois.
0: Eric Anto, avant de te laisser partir, je suis obligé de te demander, parce que un seul single, c'est pas assez pour nous se mettre sous la dent. Est-ce qu'il y a un EP ou un album en cours de gestation?
1: Alors, Fantin, oui, je suis ravie d'annoncer que cet automne, on va sortir un projet.
0: Allez, ça sort cet automne, incroyable, stylé, bon, très bien. Voilà, je sais pas si tu l'as dit ailleurs, mais nous, on dira que c'est l'exclu, voilà.
1: C'est l'exclu.
0: Let's go. Et sur la 3. Et du coup, tu as envie de parler quoi dans tes prochaines chansons? Globalement, qu'est-ce que tu as envie de transmettre avec ta musique, en fait?
1: Je pense, j'ai envie de transmettre des good vibes. Mmh. Après, je fais de la musique aussi assez introspective dans le sens des trucs qui me touchent moi et que je pense qu'ils peuvent toucher aussi plein de gens.
0: Tout à fait.
1: J'ai envie de transmettre qu'on a tout le temps. pas besoin de stresser, pas besoin de. Quand la vie va vite, on peut essayer d'aller lentement et ouais.
0: T'es une invitée parfaite de milieu d'été. Parce que c'est vraiment pile le moment où il faut ralentir un peu dans la vie. Merci beaucoup, Eric Anto.
1: Merci à toi.
0: Merci beaucoup d'être passé. On rappelle qu'on peut te voir sur scène vendredi prochain, le 7 août, à l'Apéro Beach Festival de Lutry. Le 22 août, c'est pour Champgrange à Genève. Ouais. Et puis le 12 septembre à Neuchâtel, toujours.
1: Ouais, c'est
0: trop
1: ça.
0: Trop bien. Lutry, ce sera formation duo, je crois. Et Genève Neuch en full band. Voilà, comme ça, vous avez le choix. Allez la voir en concert, allez la suivre sur les réseaux et allez streamer son single pour lui donner de la force.
1: Ouais.
0: Bonne suite d'été. À bientôt, Eric Anto.
1: Merci, à
0: ciao, bientôt. Ciao, bye. Oh, les Smiths.

0: Statistiques, l'OFS.
1: Oui.
0: Les jeunes adultes sont obligés de continuer à regarder du porno avec un tout petit peu de volume pour ne pas éveiller les soupçons de leurs parents jusqu'à l'âge de 23,7 ans. Ce qui correspond à l'âge moyen auquel la moitié de la population suisse quitte le cocon familial, ce qui équivaut à une augmentation de presque 2 ans sur ces 5 dernières années. C'est pourquoi je déclare ce mardi 14 octobre journée mondiale du « C'est bon, j'arrive, vous me faites, papa !» Je suis juste en train de faire ma déclaration d'impôt. Alors, déjà, 23,7 ans, c'est un âge statistique. Voilà, personne n'a 23,7 ans. J'ai toujours eu beaucoup de peine à tolérer les statistiques qui viennent décimaliser des choses qui ne le demandent normalement pas. Par exemple, 1,3 personnes sur 5 seraient tolérantes aux intolérants au gluten. 5,6 fois la taille du Brésil. Voici à quoi ressemble le R dans les alphabets scotchés sur le mur d'une salle de classe jurassienne. Encore 23,7 ans, l'âge moyen auquel les gens s'en vont de chez leurs parents. C'est pas tout à fait 24, c'est un peu plus que 23,5. Selon tous les jeunes parents que je côtoie, cela équivaudrait donc à 208 ans de 5 mois, à peu près. Et maintenant que j'y pense, ce serait une bonne façon de savoir si t'habites encore chez tes parents. Tant que t'es pas parti, tu dois donner ton âge en mois.
1: Oui.
2: Un gros pépé.
0: Comment s'explique cette augmentation? Bah déjà parce que vivre tout seul, ça coûte bien plus cher qu'il y a 30 ans. Pour la génération née entre 1967 et 1987, 30% des jeunes de 20 ans étaient déjà loin. Soit sur la route de Memphis,
1: ouais.
0: Soit direction la Chaux-de-Fonds, qu'on appelait à l'époque Little New York, où les campagnards et ouvriers tentaient de se rendre en s'empilant dans des navires qui remontaient le Doubs. La deuxième raison que l'on devine, c'est le rapport aux études. Il y a beaucoup plus d'étudiants qu'avant, et le jeune adulte rentre moins rapidement sur le marché du travail, se privant donc d'un potentiel salaire lui permettant de quitter le cocon familial. L'étudiant doit déjà financer les transports, le matériel de cours et le jeu de redis. On peut pas encore non plus financer la maison. Toujours selon les statistiques de l'OFS, 43,7% de la population concernée déclare que Johan Provenzano possède un sacré petit cul. Oh. Je suis parti chez mes parents, j'avais 24,6 ans, soit presque un an de plus que la moyenne actuelle. La raison, financière évidemment, j'étais encore aux études aussi, papier que j'ai pu décrocher entre temps. Vous avez en face de vous un bachelier en anglais et en français qui met tous les jours à contribution les enseignements dont il a été nourri. Je vous en fais une démonstration. Valérie, donne-moi un mot.
1: Brown.
0: Partir de chez mes parents a été une épreuve pour mon sommeil, mon foie et mon estomac. En guise de calibrage, sur les 2 premières années de mon émancipation, j'ai cumulé une faramineuse surpondération de 17 kilos. Résultat d'une inexpérience dans l'action de cuisinier pour une seule personne, elle accède à une absence de cadre qui m'a notamment valu un délicieux moment où j'ai cuisiné un gratin dauphiné à 3h du matin un mercredi parce que je pouvais.
1: Oui.
0: Je peux, je suis tout seul. Et j'ai surtout réalisé que chez ses parents, partir chez ses parents, pardon, c'était synonyme de faire la vaisselle.
3: Ah ouais. Oh. Tu faisais pas à la maison?
0: Non, je faisais un petit peu, quoi. Je faisais de temps en temps, on était plusieurs. Donc, ouais. Mais je sais pas si vous avez cette impression vous aussi, mais depuis que je vis plus chez mes parents, je n'ai jamais autant fait la vaisselle de ma vie. Mon quotidien s'est divisé en 2 moments, le moment où je fais la vaisselle et le moment où je pose un truc dans le lavabo pour ensuite faire la vaisselle. Il n'y a rien qui incarne le mieux la gestion d'un espace que l'état du lavabo de la cuisine. La prochaine fois que vous irez chez quelqu'un, demandez à voir l'évier, vous aurez beaucoup de réponses à vos questions. Quelles questions? Bah, c'est une bonne question. Bref, tout ça pour dire que si vous m'écoutez et que vous êtes soit dans le cas de celui ou celle qui quitte le cocon familial, ou alors vous êtes le cocon familial qui s'apprête à être quitté, c'est comme un examen de la prostate ou défendre sur l'aminiamale. C'est une épreuve douloureuse et ou déchirante, mais nécessaire pour assurer l'avenir de sa propre famille. Cui-cui-cui, je suis un oiseau solitaire. Cui-cui-cui, j'ai quitté le nid familial. Cui-cui-cui-cui.
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0: La reine absolue Navy Slowly Burning, elle est de retour en 2026. Festival 2027, soyez prêts, soyez prêtes, hein, parce que Navy arrive très fort, mais pour l'instant, on reste en Festival 2026.
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0: Oui, oui, oui, parce que hier, on était à Estival Open Air à Estavayer, en direct de 16h à 19h. C'était fort chouette. Et on a accueilli dans notre petit bus, un peu à la One Again, ma foi, pas mal d'artistes très cool, notamment Aimé Simone, dont j'avais déjà commenté le live à Paléo sur Couleur 3 il y a 2 ans. Il était sur la scène Vega. Aimé Simone, nom d'artiste qui combine les deux prénoms de ses grands-mamans. C'est un artiste jeune trentenaire, franco-norvégien, qui chante en anglais, qui a déménagé à Berlin en 2017, qui est passé par Los Angeles aussi. Donc un artiste cosmopolite avec une musique que lui décrit comme post-pop, que moi je décris comme super belle, super sensible. On est dans le spleen, dans la grâce, c'est moderne, c'est élégant. C'est assez dark parfois aussi, avec des influences électro et cold wave qui traînent par là. Vous l'avez peut-être constaté si vous étiez hier à 20h sur la grande scène d'Estival, devant la grande scène plutôt que sur, sinon c'est que vous avez été invité sur scène. Ce que je vous souhaite, cela dit. Mais nous, on a rencontré Aimé Simone 2 heures avant son concert, et tout simplement, la première question, c'était dans quelle ambiance t'es, dans quel état d'esprit tu es 2 heures avant ton concert, Aimé Simone?
2: Super, je suis arrivé hier soir, j'ai profité du lac, je me sens bien, j'ai hâte d'être sur scène, donc tout roule pour moi.
0: Le moment du soundcheck, pour certains artistes, c'est un moment extrêmement barbant, et puis pour d'autres, c'est un moment précieux pour tester des trucs. Tu te situes où sur ce spectre?
2: Ouais, c'est un moment sacré pour moi.
0: Ah ouais?
2: C'est le moment où tu découvres la scène pour la première fois, tu testes le plancher, tu testes le son, tu testes tout ça, et puis surtout, tu te projettes. C'est le moment où vraiment tu commences à avoir la vision du show, quoi. Donc moi, j'adore ces moments-là. Et voilà.
0: À partir de quand tu considères qu'on atteint le stade où on vient plus faire le soundcheck en personne, puis c'est la crew qui fait?
2: En vrai, pour te dire la réalité, c'est que ça dépend du temps que j'ai. Si t'avoue aussi qu'il y a que 15 minutes de soundcheck, je pense que je vais pas le faire.
0: Okay, ouais.
2: Mais si j'ai vraiment une petite heure, un truc comme ça, j'aime bien être là.
0: Pareil que tu réécoutes tes propres sons backstage juste avant de rentrer sur scène.
2: Moi, je faisais ça avant. Ouais.
0: T'as arrêté?
2: J'ai un peu arrêté, ouais.
0: Comment ça se fait?
2: Je sais pas, flemme.
0: C'était quoi, pour te mettre dans l'ambiance? Et maintenant, t'as plus besoin?
2: Ouais, je pense que pour moi, c'était vraiment important de me recentrer. Et j'ai l'impression que maintenant, c'est quelque chose qui vient naturellement.
0: Faut bien.
2: Au fil des dates, au fil des concerts, c'est venu. Mais avant, j'avais vraiment besoin de quelques instants avec moi-même et ma musique pour me recentrer, me remettre dans le mood des chansons. Mais aussi, les raisons pour lesquelles je venais ce soir présenter cette musique, tu vois, c'était important pour moi. Mais maintenant, c'est quelque chose qui se fait beaucoup plus instinctivement. On évolue avec les années.
3: Hein. Est-ce qu'il y a peut-être la peur d'oublier les paroles, de les réécouter avant?
2: Il y avait un peu ça aussi. Ouais. C'est vrai que maintenant, je m'en fous, mais...
0: T'as pas un prompteur? T'es pas encore au stade du prompteur?
2: Non, j'en suis pas là.
3: Bon, au pire, non. Tu peux faire chanter le public.
2: Ouais, tu peux toujours faire chanter le public maintenant, c'est vrai. Mais c'est la peur d'oublier ses paroles, c'est ce qui te fait oublier les paroles.
0: Ah,
2: et
0: exact.
2: Du coup, faut vraiment pas y penser.
0: Sur RTS Couleur 3, on a déjà entendu Aimé Simone en concert, je le disais, mais on n'a jamais vu. À quoi ça ressemble visuellement un de tes concerts? Ça a l'air d'être assez fort comme expérience.
2: Ouais, ça a évolué, ça aussi. En ce moment, je suis dans un show vraiment électro. On a un écran, il y a des effets. On rentre dans un univers un peu cinématographique, un peu dystopique. J'essaie d'incarner un personnage, celui de l'album, Rev. Donc c'est un show assez spécial par rapport à ce que j'ai pu faire auparavant. Et puis là, on est un peu sur la fin de cette tournée, de ce show. Et le show d'après, je sais qu'il sera déjà différent, avec plus de musiciens sur scène et tout ça. Donc ça bouge.
0: J'avais vu une fois le groupe Alger en tout début et en toute fin de tournée. C'était drastiquement différent. Les types étaient cuits. Est-ce que toi, tu ressens une fatigue similaire ou t'essayes de justement...
2: Je pense que moi ça va parce que j'ai eu les dernières dates sont assez éparpillées. J'ai le temps de me ressourcer, j'ai le temps de retravailler des setlists différentes et du coup de rafraîchir l'énergie. Mais je pense que ouais, quand on est vraiment à la fin d'une tournée qui a duré 3 mois où on est quasiment tous les soirs sur scène, on fait la même setlist, je comprends qu'on puisse être un peu cuit et lassé presque. On s'ennuie en fait au bout d'un moment. Donc c'est important pour moi de changer les morceaux déjà, de prendre des petits risques, pas se retrouver trop dans une zone de confort. C'est ce que j'essaie de faire.
0: Un mot sur ton 3e album, vu que tu l'as cité, Rave ou Rêve, suivant comment les gens prononcent. C'est la première syllabe des 3 thèmes qui accompagnent justement l'épopée un peu du personnage tout au long de l'album. Sauf erreur, révolte, révolution, révélation.
2: Ouais.
0: Alors la révolte, en ce moment, c'est pas difficile d'aller en chercher des raisons. Mais la révélation, si toi, Aimé Simone, tu devais en citer une majeure dans ta vie, c'est lesquelles qui reviennent?
2: Je pense que c'est ma révélation à moi. Wow. On the spot.
0: Trop facile. Radio pirate, hein, on a dit. Hein.
2: Moi, je pense que je retrouve. Bah, tu vois, je parlais de peut-être d'avoir des musiciens sur scène pour la prochaine tournée. Je retrouve une forme de simplicité par rapport à ce que j'aime dans la musique. Ça, en plus, on est dans une époque où on va de plus en plus dans l'IA et tout ça, ce qui peut être fascinant pour certaines personnes. Mais moi, c'est vrai que ça me renvoie plus à des choses de. J'ai commencé la musique parce que j'adorais la guitare et la guitare m'a amené au chant, le chant m'a amené à l'écriture. Et à travers cet album Rêve, qui a utilisé de l'IA dans les visuels et qui est dans ce truc de personnage, de concept album, c'est vrai que j'ai envie de retrouver maintenant une forme de simplicité, de pureté, et c'est peut-être ça ma révélation.
0: Bientôt Aimé Simon Unplugged.
2: Ouais,
0: c'est ça le projet. Il y a moyen, il me semble, avoir aperçu une guitare acoustique qui traîne là-bas.
2: Ouais, ouais. Alors, des fois, je joue toujours de la guitare en général dans mes sets, peut-être pas en festival, ça dépend du temps qu'on a, mais la guitare, c'est mon instrument de base, c'est avec ça que j'écris toutes les chansons, et après, je les modifie, j'y mets des synthés, des gros kicks et tout ça, mais ça commence souvent avec une guitare, et c'est des chansons souvent un peu mélancoliques. C'est là que j'écris mes meilleures mélodies, j'ai l'impression. Et après, voilà.
0: On dit parfois, je sais pas ce que t'en penses, que une bonne ou une mauvaise chanson, c'est en la strip down et en la faisant guitare-voix que tu vois si elle marche ou pas. T'es d'accord avec ce truc-là?
2: Moi, je pense, c'est pas une règle absolue, mais c'est vrai que 90% du temps, c'est réel.
0: Ah, d'accord.
2: Et que c'est rare que si t'écrives une chanson, avec ta guitare et qu'ensuite tu la traduises en mode électro et tout ça, c'est rare que ça ne marche pas.
0: Ouais.
2: Par contre, l'inverse est souvent, ça dépend. Tu peux avoir une chanson où t'as commencé avec l'instru à produire justement la partie rythmique, la partie voilà enregistrée, et que ça, si tu le fais guitare voix, ça marche pas quoi.

0: Merci Aimé Simone. Pour les bons moments et la bonne musique.
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4: Aujourd'hui, les sardines.
5: À qu'est-ce qu'on est serré au fond de cette boîte.
4: Oh, hey, oh.
5: Chante les sardines.
4: Hey, ça va ? C'est bon là ? Ok. Aujourd'hui, les sardines.
5: Chante les sardines.
4: Non !
5: Chante les sardines.
4: Oh ! Alors, aujourd'hui, les sardines. Hein ? Hein ? Bon, ok, ça a l'air bon.
5: Chante les sardines.
4: Ta gueule !
5: Chante les sardines.
4: Ah ! Aujourd'hui. Allez, le poisson rouge. T'es dans la merde là.
6: Ce n'est qu'un petit poisson rouge.
4: Oh putain ! Bon, allez, la grosse voix.
7: Et bonjour les enfants.
8: Bonjour.
7: Et bonjour les autres aussi. Les sardines, c'est en effet une chanson doucement emmerdante de Patrick Sébastien. Mais c'est également un ustensile de camping très pratique pour maintenir sa tente fixée au sol. Vous l'avez ? Hein ? Je suis censé parler du poisson, et en fait je fais semblant de me tromper pour faire un peu chier l'autre. Enfin bon, il est parti, donc on va s'intéresser aux sardines qui peuplent nos mers. Commençons peut-être par le mot sardine. C'est les Grecs qui l'ont appelé comme ça parce qu'ils avaient remarqué qu'il y en avait tout plein dans les eaux côtières de la Sardaigne. Sardaigne, sardine, on y est. Alors bien sûr, on trouve des sardines ailleurs, dans toute la Méditerranée et dans l'Atlantique Nord, du Sénégal jusqu'à l'Irlande. C'est un poisson qui n'est pas considéré comme menacé, mais qui fait tout de même les frais de la surpêche. En gros, il en reste encore pas mal, mais la quantité de sardines a été divisée par 3 ces dernières années en Méditerranée. Une fois n'est donc pas coutume, il faudrait faire gaffe. D'autant plus que pour les personnes qui en mangent, il s'agit d'un plat extraordinaire. Mais qu'elle soit grillée, frite ou à l'huile, la sardine est un vrai petit régal. Et lorsqu'elle est conservée en boîte selon la méthode traditionnelle, elle se bonifie même avec le temps, atteignant sa pleine saveur confite au bout de 10 ans d'affinage. Mais elle est peut-être là la solution à la surpêche. On se fabrique quelques boîtes de conserve maintenant et on laisse les sardines tranquilles pendant 10 ans. Malin, n'est-ce pas ?
4: Oui, mais pas autant que le poulpe.
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9: C'est un bon poissonnet.

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2: Donald Trump annonce de nouveaux pourparlers avec l'Iran qui débuteraient dès ce lundi après-midi. De nouvelles négociations pour mettre fin à la guerre au Moyen-Orient et rouvrir le détroit d'Ormuz. Le président américain qui a par ailleurs affirmé retenir une attaque avec Israël contre la République islamique, à condition toutefois qu'un accord soit rapidement conclu. Et première conséquence de cette annonce, les prix du pétrole chutent à l'ouverture des échanges asiatiques. Les prix du baril de Brent de la mer du Nord et son équivalent américain reculaient hier soir de près de 5%. En parallèle, le détroit d'Ormuz a été le théâtre d'une explosion près d'un pétrolier cette nuit. Elle a eu lieu à une quarantaine de kilomètres des côtes d'Oman. Information de l'agence de sécurité maritime britannique qui précise qu'il n'y a aucune victime. Quelques heures plus tôt, l'Iran se disait proche d'un accord avec le sultanat d'Oman sur le détroit d'Ormuz. Téhéran n'autorise pour l'heure qu'un seul itinéraire le long de ses côtes et entend garder le contrôle du détroit. 8 personnes seront dénoncées au ministère public vaudois après une rave party illégale organisée ce week-end sur un alpage de Balègue. La police vaudoise indique qu'une instruction pénale a été ouverte et que la commune et le locataire du terrain ont déposé plainte. Environ 800 personnes ont participé à cette goa non autorisée sur l'alpage de la Combe du Commun où 2 scènes diffusaient de la musique techno. Elles avaient été installées ainsi. Les autorités redoutaient notamment un risque d'incendie en raison des conditions de sécheresse. Les États-Unis en proie de violents incendies de forêt qui se propagent à vive allure. Ils ont ravagé la ville de Spokane dans l'État de Washington. Plus de 2000 hectares ont été parcourus par les flammes. Plusieurs centaines de bâtiments ont été détruits et de nombreuses personnes ont dû être évacuées. Aucune victime n'est à déplorer pour le moment. Le président brésilien Lula annonce sa candidature pour un 4e et dernier mandat à la tête du pays. Il a fait sa déclaration hier lors d'une convention de son parti des travailleurs à Sao Paulo. Le président sortant, âgé de 80 ans, se dit en pleine forme. Il sera opposé lors de l'élection d'octobre à Flavio Bolsonaro, le fils de l'ex-président d'extrême droite Jair Bolsonaro. En tennis, Victoria Golubic a retrouvé le sourire après sa sortie prématurée à Memphis la semaine dernière. La Zurichoise a passé le premier tour du tournoi de Toronto hier en battant Kimberly Birrell en 2-7. Elle défiera la vice-championne olympique 2024 Donna Vekic au deuxième tour. Un lundi matin, en partie ensoleillé seulement au nord des Alpes, en vallée des cumulus pourront donner des orages dès la fin de matinée. L'après-midi s'annonce orageux en vallée, puis dans les Préalpes et le Jura, et même jusqu'en plaine en soirée. Des orages qui pourraient d'ailleurs être violents. Au mercure, des minimales à 19 degrés et jusqu'à 35 degrés pour les maximales. Mardi, un temps encore assez ensoleillé et lourd aussi, avec le retour des orages dans les Alpes dès la mi-journée et qui pourrait s'étendre aux autres régions au fil des heures. Des températures qui seront comprises entre 20 et 32 degrés au meilleur de la journée.
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3: 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Nicki Minaj.